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2: Et moi Louisa.
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0: Eh bien bonjour messieurs, est-ce que vous allez bien ?
1: Moi je vais bien en tout cas.
2: Bonjour, est-ce qu'on m'entend ? Pas trop, là on m'entend mieux.
0: Oui, on t'entend très bien.
3: Oui, parce que là on fait une émission un peu spéciale où François est à la fois en régie et avec nous.
0: Bah d'ailleurs, bon. tu peux peut-être commencer François, du coup t'es en régie, qu'est-ce que tu fais là actuellement ?
2: C'est une très bonne question. Eh bien, je fais ce que je fais en général quand je suis dans cette radio. Je ne fais pas que ça, mais ça fait partie des choses qui me prennent du temps. C'est-à-dire que je m'occupe de capter la voix des gens dans les meilleures conditions, de les faire passer dans la console et de les mélanger avec du son, de la musique. Et ensuite d'envoyer ça à la fois sur un ordinateur qui enregistre, un autre qui va enregistrer de manière permanente. Je l'envoie également vers un encodeur qui envoie vers le pylône qui diffuse sur une rayon de 5 à 30 km autour de Toulouse. Et je l'envoie également sur un serveur qui est mis à disposition par Campus France, le réseau des radios Campus, et qui permet à tout le monde sur la planète de pouvoir écouter ce qu'on fait en direct ici.
3: Ça, c'est quand même la classe voilà. Sur la planète.
0: Ce pouvoir que tu as, dis donc, très impressionnant.
2: Donc, en gros, je contrôle une bonne dizaine de paramètres en même temps.
3: Oui, c'est pour ça que c'est pas si évident que ça de te faire répondre à nos questions et de gérer la technique, on le précise quand même.
2: Ouais, bien que dans les médias locaux associatifs, souvent, la personne qui est derrière la console se retrouve dans cette position, avec ou sans invité. Mmh. Et quand il n'y a pas d'invité, c'est parce qu'elle est en train de présenter une sélection de fichiers audio. C'est souvent de la musique, et parfois de la musique enregistrée sur support analogique, donc du vinyle. Et c'est ce qui a été le cas pour cette radio pendant plusieurs décennies. Puisqu'au départ, c'est une radio de découverte musicale. Il y a quelqu'un derrière moi, oui. C'est Simon qui vient d'arriver, animateur de la Midinale.
3: Salut, on est en pleine émission.
4: Désolé.
3: Non mais c'est trop bien justement, c'est ça la vie d'une radio.
0: C'est la vie de la radio.
3: Comme Campus. Et toi Thomas, alors est-ce que tu veux nous en dire plus sur ton rôle à Campus FM ?
1: Alors moi, mon rôle, il est un petit peu lié à celui que j'avais quand j'ai mis les pieds pour la première fois dans cette radio, on va dire entre le milieu et la fin des années 90, même si l'univers de la radio était complètement différent, mais je suis arrivé un petit peu à un moment où il fallait prendre en charge ce qu'on appelait la programmation musicale de l'antenne. Donc il y avait un aspect un petit peu de d'amener un contenu, quoi, de réfléchir à qu'est-ce qu'on voulait mettre comme musique, et puis après de façon beaucoup plus technique, de faire en sorte que cette musique passe avec des systèmes de rotation qui à l'époque n'avaient absolument rien à voir avec maintenant. Donc je continue encore à ce jour à faire cela, mais heureusement ou malheureusement, je sais pas, je fais aussi pas mal d'autres choses et parfois moins fun. Et on a l'habitude de dire avec François, que vous venez d'entendre à l'instant, que comme on est assez peu de salariés dans cette radio, il faut faire un peu tout de manière à faire tourner la boutique. Donc voilà, ça passe aussi par de la production, du montage, de l'accompagnement, des ateliers, de l'administratif, etc., etc. Mais ce que je préfère faire quand même à la radio, vous l'aurez compris, c'est à la base, c'est faire de la programmation musicale, parce que c'est un énorme privilège.
0: Donc tu choisis quels morceaux vont passer à l'antenne, ça prend combien de temps de faire une programmation musicale? Tu fais quoi à la journée? Tu te dis demain on va passer ça comme ça? Comment on s'y prend?
1: Alors non, c'est pas exactement comme ça. En fait, à la base déjà en amont, soit on arrive et j'imagine. Je parle de ma paroisse, mais de façon générale, quand on arrive, je suppose dans une radio, on répond à une sorte de cahier des charges, c'est-à-dire que est-ce que c'est une radio qui va avoir pour mission de faire découvrir des musiques qu'on entend peu ou pas ailleurs, ou alors est-ce qu'au contraire, il faut mettre exactement ce que les gens veulent entendre, etc., etc. Donc moi, je suis arrivé dans cette radio où le but c'était plutôt déjà à l'époque d'être une radio de découverte, et ça l'a toujours été. Jusqu'à ce jour, et heureusement. Donc effectivement, partant de ce postulat-là, on va essayer de faire découvrir des choses aux gens, et pourquoi pas aussi dans des courants musicaux particuliers. Donc on développe un petit peu ces choses-là dans des styles qui lui sont propres, ce qu'on appelle un peu la couleur d'antenne, la couleur musicale d'une radio. Et effectivement, et après, maintenant, on travaille beaucoup sur l'informatique, pratiquement tout le temps, et on écoute de la musique, donc on fait de la reprendre le fameux terme à la mode, la curation, quoi. Et donc, on va chercher à découvrir nous-mêmes des choses, et une fois qu'on les aura découvertes et qu'on pense que ça cadre avec ce qu'on est censé faire en termes de radio, ben, on va le mettre à disposition des auditeurs, selon certains critères. Ça peut être des heures du jour ou de la nuit, ça peut être des moments où on veut plutôt qu'être tel ou tel climat, etc., etc.
0: Alors, n'en dis pas trop, encore, parce qu'on va, on a le temps de rentrer un petit peu dans le détail. Je voulais juste poser une question à François. Est-ce que tu peux décrire ce qui est devant toi? À quoi ça ressemble? Parce que tu nous as parlé d'ordinateur, de choses, tout ça. À quoi ça ressemble une
2: régie? Tout à fait. Alors, donc ici, nous sommes à Radio Campus, sur le campus de l'université Paul Sabatier. Nous sommes dans un bâtiment de, une bonne centaine de mètres carrés. Là, plus particulièrement, nous sommes dans ce qu'on appelle le studio. Le studio est divisé en deux parties. En réalité, le studio, c'est l'endroit où vous êtes, vous, donc derrière la vitre qui se trouve devant moi. Et moi, je suis à la régie. À la régie, on retrouve tous les appareils qui vont servir à, d'une part, soit reproduire du son, soit en capter. On a ensuite tous les appareils par lesquels ce son va cheminer, donc une console de mixage, et ensuite tous les points d'arrivée. Et il y en a plusieurs, comme je le disais tout à l'heure.
0: Donc ça, c'est, y a plein de boutons, quoi.
2: C'est oui, vraiment, oui, il oui, y a pas
0: on appuie, on tourne, pas on mal, pousse.
2: Exactement, il y a pas mal de matériel avec beaucoup de paramètres qu'il faut contrôler. Mais c'est un peu comme tout, hein, il faut se pencher sur la question et on y arrive.
0: Voilà. Oui, parce qu'on est d'accord que le commun des mortels qui voit ça ne peut pas comprendre comment ça fonctionne.
2: Non, mais certains en ont... comment dire, s'intéresse à ça naturellement, pour d'autres c'est totalement rédhibitoire, et puis voilà, donc ouais, il faut quand même un peu aimer ça, je pense, en tout cas sentir de l'attrait, de la curiosité, on y arrive de toute façon, hein. Enfin, c'est comme dans toutes les activités métiers. Professionnelles.
3: Oui, les métiers de la radio, c'est des métiers un peu couteau suisse, en fait. Parce que vous avez parlé d'administratif, de programmation, de technique.
2: Après, ça dépend de la radio. Globalement, il y a trois grandes familles de radios en France. Il y a les radios issues du service public, donc de la maison de la radio. Il y a également les radios locales privées, ce sont les radios associatives, et ensuite il y a les radios privées tout court. Voilà, le but de ces trois grandes familles est tout à fait différent. Et dans la première famille, donc les radios publiques, effectivement toutes les tâches sont très, délimitées. C'est-à-dire que celui qui va faire la réalisation ne fera que ça, et il ne fera pas autre chose parce que sinon il va prendre le poste, le travail de quelqu'un d'autre. Oui. Ici, c'est tout à fait le contraire. Nous, on est tellement peu nombreux. En réalité, on est deux à faire tourner la boutique ici. Donc, notre poste, ça dépasse très, très largement le cadre de ce qui était prévu au départ. D'autant qu'on a affaire à un public tout à fait différent. Et ce qui est, par exemple, différent dans une radio privée ou dans une radio publique, où elle va fonctionner avec des salariés qui vont venir produire du programme. Ce sont des gens qui, la plupart du temps, sont payés pour ça. Alors qu'ici, nous, on va fonctionner avec des adhérents, des gens qui vont avoir une attirance pour la radiophonie, les métiers de la radio, soit sur le plan rédactionnel, soit sur le plan technique, éditorial. Et à partir de là, avec ces personnes qui ont un indice de motivation fort, suffisamment en tout cas pour prendre contact avec nous et venir nous voir et nous trouver, j'ai envie de faire ça. Ou alors je sais pas ce que j'ai envie de faire, mais je veux le faire et je veux faire de la radio. En tout cas, voilà, on va se retrouver avec des gens qui ont peu ou pas d'expérience. Certains en ont déjà, mais ils sont plus rares. Et en tout cas, avec eux, on va créer les conditions pour que leur projet aboutisse et qu'il existe. C'est-à-dire quelqu'un qui arrive avec un projet de podcast ou d'émission à radio, on va jauger avec lui déjà d'une part de l'intérêt éditorial pour nous, pour notre antenne. Est-ce que c'est pertinent? Puisqu'ici, on traite de beaucoup de choses et il y en a beaucoup qu'on ne traite pas non plus. Et ensuite, à partir de là, on va l'emmener en studio, on va lui apprendre à comment on construit le déroulé d'une émission, comment on prend la parole devant un microphone, comment on donne la parole à des gens, comment on la reprend, comment on organise un dialogue, comment on articule un programme. Et voilà.
0: Et d'ailleurs, on va te reprendre la parole, tiens. Tac.
2: Allez.
0: Comme ça.
3: on met en pratique ce que tu nous as appris.
2: Exactement, ça il faut apprendre à le faire, oui. Parce que ceux qui ne savent pas le faire, ne le font pas. Et ils peuvent laisser parler les gens pendant une demi-heure.
3: Mais pour juste avant de poursuivre, c'est tout à fait éducatif votre rôle.

0: complètement. Et
1: mais donc c'est par sondage, on demande aux gens, ouais. Alors vous écoutiez de la radio
0: pour,
1: là.
0: Pour les gens qui écoutent la radio, enfin si l'on veut mesurer, en tout cas avoir une image de ce que les gens écoutent à la radio, mais dans sa version un peu à l'ancienne, si on peut dire, c'est-à-dire le poste de radio dans la cuisine ou dans la voiture, il n'y a pas d'autre solution. C'est-à-dire qu'on fait des sondages, effectivement, avec des catégories socio-professionnelles, d'âge, etc. Et puis,
1: Estime.
0: Ouais, on estime, c'est ça. Alors, évidemment, il y a une relation client-prestataire qui s'établit, donc avec toutes les ce que ça peut avoir comme conséquence. Et puis, évidemment, quand on s'appelle, je donne un exemple quelconque, Énergie ou Radio Campus Toulouse ou Campus FM Toulouse, ben, on n'a pas les mêmes moyens, donc la prestation ne sera pas la même, si tu vois ce que je veux dire. Donc, voilà, en tout cas, les radios associatives, et nous en particulier, on accorde assez peu d'importance à cela, parce que déjà, ce n'est pas le rôle d'une radio associative d'avoir le plus d'audience possible, parce qu'elle n'est pas là pour vendre de la publicité. Et nous, on est plus des, comme le disait François, on est une sorte de laboratoire d'expérimentation, de formation pour des gens qui veulent apprendre un métier ou avoir un loisir, mais de le faire dans les meilleures conditions possibles. Donc, l'audience, c'est chouette, parce qu'évidemment, même si on est Campus FM ou une quelconque radio associative, ben, on essaie de pas la faire pour être écouté par personne, mais c'est évidemment pas le critère premier, quoi.
2: Oui, bien sûr. C'est pas les mêmes objectifs, comme tu disais, que les radios privées ou...
3: Et pour amener un complément à ça, je vais citer maladroitement ce que disait Eliane Omelianenko, qui est une des figures de la radio qui a longtemps travaillé à Radio France et qui disait qu'en réalité, nous, effectivement, on n'est pas là pour faire de l'audience, on est là pour donner de la visibilité à la sincérité, à des choses qu'on croit, à des choses qui nous semblent intéressantes et qui n'ont pas justement de visibilité sur les gros médias commerciaux et publics.
0: Après, donc, moi, juste un petit truc. Moi, personnellement, en tout cas, j'ai rien contre le fait que des radios soient dans la nécessité d'avoir de l'audience. Si on prend le cas de FIP, par exemple, qui est une radio qui est excessivement écoutée, mais je pense que les gens de FIP, moi, personnellement, je remettrai pas en cause leur volonté de faire de la bonne radio, hein, sincèrement. Mais qu'effectivement, y a des moyens qui fait que là, tu peux prétendre faire de l'audience. Voilà. Les radios associatives, elles sont quand même super limité financièrement, oui. et que ça a des conséquences, évidemment.
2: C'est une vraie problématique, donc on pourra peut-être un peu parler plus en détail après.
1: Ouais.
2: Après quoi? Parle-t-on? Est-ce qu'on fait un petit pause aussi, musical avant?
1: Non, j'ai d'abord une autre question, un peu sur ce genre-là. Une fréquence radio, ça s'obtient comment? Pourquoi est-ce que vous avez le droit d'être écouté là?
0: Ça s'obtient parce qu'on en a l'autorisation par un organisme qui s'appelle l'ARCOM, qui avant s'appelait le CSA, et qui attribue des fréquences à des radios en fonction des places disponibles.
1: Gracieusement?
0: Gracieusement, ouais, mais ça demande quand même à postuler et de remplir des dossiers qui sont lourds et conséquents. Et comme je disais, dans des villes comme Toulouse, il y a assez peu de places. Donc si tu prends Nova, ça, pendant 20 ans, ils ont voulu avoir une fréquence FM à Toulouse, ils n'ont jamais pu l'avoir ou réussi à l'avoir. Bon, là, ils l'ont depuis peu. Mais c'est quelque chose qui n'est pas simple. Alors, lorsqu'une radio ferme ou décide d'abandonner sa fréquence, ça fait de la place pour une autre. Et c'est un peu comme ça. Il y a une sorte de liste d'attente, si on peut dire. Même si elle n'existe pas en tant que telle. Mais voilà, c'est... Faire de la radio sur la FM, c'est très contraint, quoi. On a énormément de comptes à rendre, on a des cahiers des charges et on peut se faire dégager si on les remplit pas. Ça n'a absolument rien à voir avec le fait de faire d'une web radio où là, on a une liberté totale, ça coûte quasiment rien, si on peut dire, 3 000-4 000 euros par an en frais de fonctionnement. Une radio comme la nôtre, ça coûte très cher parce que, comme le disait François tout à l'heure, il faut un émetteur, il faut un pylône, il faut du matériel qui fonctionne 24 heures sur 24, etc. Il faut un local, voilà.
2: Et du coup, les dossiers pour la fréquence, c'est des dossiers que vous devez refaire à des intervalles réguliers de type tous les ans?
0: Tous les 5 ans pour renouveler la demande et on va dire pour qu'on puisse continuer ce qu'on a entrepris, et tous les 15 ans où on doit repositionner un gros dossier, voilà. Et après, tous les ans, il faut qu'on postule alors auprès du ministère de la Culture pour avoir une subvention qui est assez importante par rapport au budget global de la radio.
2: Qui permet d'exister.
0: Ouais.
2: Eh bien, on va faire une petite pause musicale. Je l'ai anticipé un peu tout à l'heure, mais c'est maintenant. C'est parti. Et on se retrouve après.
3: Et qu'est-ce que c'est?
2: Et c'est Joy Division, Transmission. On parle de radio dedans.

0: J'ai un petit jeu pour vous.
1: Ah.
0: Ça s'appelle ça passe en radio ou pas. C'est très simple. Par exemple, la première question, je vais poser au programmateur que tu es, Thomas. Une chanson géniale, mais qui dure 12 minutes. Elle passe sur campus ou pas?
2: Absolument qu'elle passe. Ouais. Ouais. Plutôt deux fois qu'une. Ouais. Ouais, oui. Bah, les morceaux de Fela, l'artiste nigérien qui faisait 15, 17, 20 minutes. Historiquement, je les ai toujours entendus sur une radio comme celle-ci. Ouais. Heureusement.
0: Pourquoi c'est un format qu'on fait peu en radio?
2: Parce que déjà, si je dis pas de bêtises, les radios, toutes les temps de minutes, je sais plus le chiffre exact, sont censées avoir un indicatif qui indique quelle radio les gens écoutent. Mm-hmm. Donc, bêtement, comme ça, ça pourrait faire partie du critère. Mais je pense que tout simplement, voilà, ça demande un peu trop de réflexion à l'être humain, un morceau de 12 à 17 minutes, et que, bah, on le voit bien. Je veux dire, toutes les productions qui sortent maintenant, enfin, je veux dire, la durée baisse comme ça à vue d'œil. C'est un truc de dingue. Maintenant, moi, je vois de plus en plus de morceaux sur des albums qui font une minute trente.
0: Parce qu'ils passent en radio, on passe et. Alors, une chanson géniale qui dure une minute, elle passe ou pas?
2: Ouais, pourquoi elle passerait pas?
0: Bah, je sais pas, parce qu'il y a peut-être un temps, est-ce qu'on estime le temps de l'attention de l'auditeur, ce genre de choses.
2: Ah, je pense que dans certaines radios, ils prennent évidemment compte de certaines études qui auraient pu être faites en fonction des publics. Mais enfin, moi, à titre personnel, sur cette radio, je le fais pas. Mais c'est vrai qu'après, si tu veux, une chanson de 17 minutes, si elle passe plusieurs fois par jour, ça va vite te saouler. une chanson d'une minute, si elle passe plusieurs fois par jour, bah, tu vas peut-être moins y faire gaffe. Et là, on parle d'une journée, mais après, quand c'est sur la semaine ou le mois,
0: ouais, bien sûr.
2: Évidemment, la lassitude, elle va pas arriver au même moment, quoi.
0: Et donc un peu pareil, si on a un invité passionnant, mais l'interview elle dure 2h45. Je sais pas ce que t'en penses, François. Une émission de 2h45 d'interview, est-ce que ça passe sur campus? Mais il est passionnant.
3: Oui, bah après oui, effectivement, on est tributaire de la personne à qui on donne la parole et là, on est face à une inconnue parce que comme je le dis souvent, quelqu'un qui est brillant, fédérateur, qui a le peps en dehors du studio, pour certains, on les met ici dans une pièce.
4: Ça marche pas.
3: Un peu dans la pénombre, avec quelqu'un qui représente une autorité technique derrière une vitre, en position, lui, de devoir répondre aux sollicitations de l'intervieweur. Et bien, pour certains, soit ils vont rester les mêmes, soit ils vont se fermer, soit ils vont être complètement stressés, avoir un peu la voix comme ça.
0: Ouais.
3: Soit ils vont fanfaronner, soit ils vont répondre comme des enfants, on ne sait pas, en réalité, voilà. À partir de là, une fois qu'on est en studio, eh bien, est-ce que le propos, enfin, quelle est la densité de la personne, quoi, est-ce qu'elle a des choses intéressantes à raconter ou pas? Donc, c'est difficile à dire, quoi, en réalité.
4: Ça dépend de beaucoup de facteurs.
3: De plein de facteurs. Ouais.
2: Après, il se dit quand même de plus en plus que le temps d'attention il baisse, quoi, et nous, les gens qu'on reçoit ici, et on les incite à faire des formats qui vont pas plus au-delà de 1 heure grand max, quoi, parce que. On utilise souvent cette formule qui est que l'idée c'est quand même que les gens écoutent depuis le début et aillent jusqu'à la fin. Et on peut avoir des fois des trucs à faire entre 13h et 14h et que plus c'est court, malheureusement plus on a la chance d'être écouté tout du long.
0: Y a Coca-Cola qui fait une campagne pub radio. ils vous disent très très beau contrat pour la radio, vous êtes tranquille. Faudra juste remplacer là dans l'émission coulisses, on remplace les pauses musicales par les pubs pour Coca. On fait quoi chez Campus?
2: En tout cas, ça prêtera au débat.
4: Ça prête vraiment au débat ou c'est vraiment de toute façon c'est catégorique, c'est non?
2: Non, enfin je sais, François en plus il a la haine contre les produits nord-américains, donc pour lui je pense que c'est réglé. Moi je pense que ça prêterait au débat parce que il y a une situation économique très compliquée pour nous comme pour les autres et que à un moment légitimement on peut très bien aussi se dire tu vois, si c'est une semaine dans l'année où il faut mettre une pub dans l'émission coulisses et que ça te fait le budget annuel, Je dis pas que je suis pour et qu'on le ferait, mais ça prête, enfin moi je pense que ça prêterait réflexion.
4: Oui, ça demande de peser le pour et le contre et de voir quelles sont les autres possibilités de financement, mais bon.
2: Les radios associatives, elles ont quand même des contraintes vis-à-vis de la publicité qui sont assez grosses. Elles peuvent pas faire plus de 20% de leur chiffre d'affaires en publicité. Donc de toute manière, il y a des garde-fous qui existent quoi. Mais nous, on en fait très très peu de la publicité. C'est de la publicité qui ne soit pas des messages dits d'intérêt généraux collectifs qui peuvent être commandés par le conseil général départemental, etc. Donc on est très peu sollicité aussi. Pourquoi? Ben parce qu'en fait on fait pas beaucoup d'audience a priori. Donc je veux dire, moi si je suis Coca-Cola, qu'est-ce que je vais aller filer 50 000 euros à une radio qui potentiellement n'est pas écoutée par grand monde? Potentiellement. Hein.
4: On ne sait pas. Faudra demander à Médiamétrie tout ça.
0: Il faut faire les sondages.
3: En gros, la question est de savoir est-ce qu'on baisserait notre pantalon si on avait un gros budget à la clé, quoi.
0: Ouais, c'est un peu ça. Oui. Non, mais c'était pour poser la question par rapport à la pub, quoi. Comment on se place vis-à-vis de ça. C'est...
3: De la pub, voilà. On en a eu. On cherche à en avoir.
0: Ouais.
3: Voilà. Nous sommes une radio locale qui traite du local.
0: Ouais.
3: C'est ce qui est défini par le cadre légal. Hein. C'est pas nous qui.
0: Donc si c'est le Toulouse Cola, c'est bon.
3: mais on a eu des producteurs de bière, on a même eu du THC à l'antenne, enfin bon,
2: du THC
0: justement.
3: Justement, il y en avait pas.
0: La subvention vient de sauter.
4: Le cadre légal.
0: Allez, je vous en fais une dernière. Il y a le nouveau maire de Toulouse. Ben, on est des années plus tard et il dit voilà, moi je veux campus. Ils vont avoir les studios au Capitole et ça deviendra la radio officielle de la nouvelle mairie. Qu'est-ce qu'on fait chez Campus?
3: Alors pour rendre à César ce qui est à César, on a été suite à l'inondation de la radio hébergé dans des locaux de la mairie pendant toute la saison 2017. Gracieusement.
0: Merci à elle. Mais en fait, ma question, c'est sur le politique, quoi.
2: Non, sur le politique, je pense que ça serait beaucoup plus vite tranché que sur le cas publicité, par exemple. Parce que là, déjà, bon, il n'y a absolument aucune chance que ça arrive. Mais si effectivement, dans un film, un suspense, cette question devait se poser, non, on ne serait pas là. On ne serait pas la radio d'une mairie. Et je pense même, tu vois, sans parler de la mairie actuelle et de son courant politique. Quoi.
4: Oui. C'est aussi une exigence de pluralisme et aussi d'indépendance, de ne pas forcément être relié à un courant politique aussi. Ou est-ce que...
3: Beaucoup de médias ne se posent pas la question et ils sont clairement affiliés à des courants politiques.
2: Oui, mais pas de façon officielle. C'est ça le truc.
3: Quand Bolloré paye, il paye, quoi. Et puis tout le monde sait que
2: c'est lui qui paye. Ah oui, non, pardon, je parlais des radios associatives.
4: Oui, par rapport aux radios associatives, c'est vrai qu'il y a quand même...
3: FM et CNews ne se cachent pas du tout.
4: C'est vrai.
3: Ils en tirent même une certaine fierté. Quoi.
2: Après, nous, on fait partie de plusieurs fédérations, notamment la Fédération des Radios Campus en France, qui regroupe 30 radios. Et pour ça, on a aussi des contraintes qui en revenaient à ce que je disais tout à l'heure vis-à-vis de l'ARCOM. Hein, c'est-à-dire que... Ouais. Si demain on décide que finalement on n'est plus une radio étudiante et qu'on passe plus de la découverte musicale mais qu'on fait plus que d'ultra mainstream et compagnie, ben là on sort du cadre qui nous a été accordé pour avoir cette audience et là très rapidement on peut se faire taper sur les doigts voire nous dire écoutez ça correspond plus du tout à ce à la raison pour laquelle vous êtes là, ben on va laisser la place à quelqu'un d'autre.
4: Oui, en fait c'est aussi rappeler que ça vous remplissez des missions qui sont définies aussi, qui sont encadrées quoi.
2: Tout à fait.
0: Ben justement, alors c'est quoi les droits et devoirs du programmateur?
2: Alors, du programmateur, pas que lui, hein, de la radio de façon générale, nous on est une radio dite de communication sociale de proximité. Qu'est-ce que ça veut dire? En même temps, si on prend les termes, qu'on les sépare un peu, finalement on comprend. Mais notre rôle, c'est de parler de problématiques de recherche universitaire, parce qu'on est une radio campus. C'est parler de culture sous un prisme un petit peu, j'aime pas le terme, mais un peu underground, quoi. C'est parler de problématiques sociales et c'est parler aussi de tout ce qui peut relever des problématiques environnementales. Alors ça, c'est les quatre axes principaux. Et aussi, ben, effectivement, après, on est une radio, historiquement, on est une radio musicale, on l'est encore, même si on l'est peut-être un peu moins, mais c'est de proposer de la découverte musicale. Donc ça, c'est un peu notre auto-labellisation, quoi. Mmh. Mais on est quand même identifié comme cela auprès des organismes qui nous autorisent à être là ou qui nous financent.
4: Et tu parlais tout à l'heure de couleur d'antenne pour parler un peu de l'identité musicale. Est-ce que vous en avez une, ou est-ce que ça se définit en termes de style, ou est-ce que ça se définit plutôt en termes de niveau de notoriété de ce que vous passez en musique, en termes d'artiste? Comment vous détermineriez ce que tu disais tout à l'heure, votre couleur d'antenne?
2: Alors moi, la couleur musicale, comme je l'entends, c'est vraiment quelque chose qui prend sa source en fait dans les années 50-60, à travers ce qu'on appelle un peu les musiques noires américaines, rhythm and blues, soul, funk, musique caribéenne, du continent africain, etc. Prendre toutes ces choses-là et aller vers toutes les ramifications qui ont pu naître de ces courants-là, quoi, et y compris dans les musiques actuelles, parfois dans des choses qui maintenant sont de l'ordre vraiment de l'expérimentation. Mmh. Mais moi, quand je suis arrivé à la radio il y a bien longtemps, je veux dire, c'était une radio qui était à l'époque, et c'était complètement exceptionnel, qui était vraiment axée sur la naissance du hip-hop. Et aussi beaucoup en fait sur les courants qui avaient permis à ce courant hip-hop d'arriver sur la scène. Même si ça a évolué depuis, en fait, cette identité musicale, elle est quand même encore assez présente à la radio. Et voilà, moi, ce que j'entends par couleur musicale, oui, c'est ça, quoi.
0: Comment on prépare une émission de radio? Comment on fait? Mettons. Je sais pas, vous avez une émission, alors quelque part on pourrait raconter les coulisses, mais
4: c'est un peu méta aujourd'hui l'émission.
0: C'est quoi le plan
3: D'abord, il faudrait déterminer quel type d'émission. Est-ce que c'est une émission de plateau comme celle à laquelle nous avons affaire maintenant? Est-ce que c'est une production d'un documentaire, d'un reportage? Est-ce que c'est une personne qui va aller recueillir la parole des autres, ou une personne ici qui va donner la parole à ceux qui viendront bien venir ici au studio pour parler de quoi et comment est-ce qu'on habille et articule tout ça.
4: C'est toutes ces questions en fait qu'il faut se poser.
3: Oui,
4: il y a
3: plein de formes différentes. Hein. Moi, je suis dans l'environnement radiophonique depuis 1995, ça fait un petit moment, et je peux dire encore qu'à ce stade, je continue encore à découvrir des formes d'écriture sonore, musicale et sonore qui me surprennent. On a tendance à dire que la radio est le plus vieux média, et c'est peut-être en effet la vérité, bien que les journaux étaient là avant. Mais en tout cas, l'art radiophonique est quelque chose qui se développe d'autant plus maintenant avec l'arrivée de l'informatique et la portabilité, parce que tout le monde peut enregistrer du son maintenant avec son téléphone, ou en reproduire avec son téléphone. Donc voilà, il y a plein de... Disons qu'il y a une démocratisation énorme, en fait, de la pratique et de la manière de comment on produit un programme et qu'est-ce qu'on y met dedans. Tu parlais tout à l'heure de format. Les jeunes qui veulent faire du podcast, pour certains, c'est pas un problème de faire une émission de 3 heures. Ils vont parler de leurs sentiments, de leur approche de la vie, etc.
4: Et oui, c'est vrai que cette question du podcast, justement, elle est intéressante parce que ça a un peu bouleversé les usages. Comment tu le vois, toi, ça...
3: Je dirais pas que c'est un bouleversement. Je dirais plutôt que c'est une évolution normale qui est tributaire de l'avancée de la technologie. Hein. La technologie amène des possibles pour tout le monde, et c'est vrai que c'est plutôt enrichissant. Avec Thomas ici, on est là depuis longtemps et on a vu évoluer le profil des gens qui viennent faire de la radio ici. Au début, comme il le disait, c'était plutôt des gens qui étaient des mélomanes et qui venaient ici proposer une sélection musicale qui leur semblait pertinente et sortir un peu de ce que proposaient les grandes radios. Ce profil-là, il a évolué, notamment ces gens-là. Il y en a encore, mais ils ont beaucoup vieilli. Et puis, il y en a plein d'autres, des nouveaux, qui sont arrivés ici pour faire... Les jeunes, maintenant, ils veulent faire du podcast. Mais bon, la cuisine reste plus ou moins la même, quoi. On a diverses sources qu'on va mélanger, qu'on va essayer d'assembler d'une manière pertinente pour arriver à faire un tout.
0: Et par exemple, maintenant, je vois sur les radios, ils filment beaucoup. Ça devient aussi des vidéos.
3: C'est vrai.
0: Est-ce que la radio, et c'est un peu une nouvelle forme de télévision, ou pas du tout? Comment est-ce que vous voyez cette évolution-là? L'arrivée de l'image à la radio qui pourrait sembler un peu paradoxale.
2: Ah, c'est pas complètement nouveau. Hein. Moi, je me souviens quand effectivement les premières émissions de radio filmées ont commencé à apparaître. Je pense que c'était il y a au bas mot 10 ans. Je dirais bien voire peut-être même un peu plus. Et au début, tout le monde voulait ça, y compris ici. Quoi, hein, vous allez pas mettre des caméras. Bon, nous, on était contraints par le fait que déjà à l'époque, c'est ça que c'était un investissement énorme et que le peu d'argent qu'on avait, on préférait le mettre ailleurs. Et puis en fait, cette espèce d'enthousiasme dingue au début là pour les caméras dans le studio, assez rapidement il a fondu parce
4: ça
2: que
4: s'essouffle un peu,
2: on
4: ouais.
2: s'est rendu compte que regardez Tartempion qui passe des disques derrière une paire de platines, s'il est pas ultra charismatique, ça apporte pas grand chose. Et vous deux, si on vous voit regarder vos notes et poser des questions, c'est voilà.
4: Ça n'a pas grand intérêt.
0: Il y a des choses que vous voulez pas voir.
2: Vous êtes beau, attention. Hein. On n'en est toujours pas trop à ça, quoi, parce qu'il y a pas en ce qui nous concerne. Mais tu vois, ici dans ce studio assez régulièrement, on fait jouer des groupes de musique qu'on enregistre ou qui sont en direct. Bon, ben là, par exemple, ça pourrait être bien plus intéressant d'avoir un système effectivement de captation vidéo qui puisse être sur d'autres supports. Bon, c'est pas à l'ordre du jour, mais moi, je suis pas complètement contre, mais.
4: Ça demande des moyens.
2: Je vois Rince FM, toutes ces web radios super à la mode et
4: KUXP,
2: compagnie, machin. Mais souvent, ou alors le pire, les autres dans la salle de bain là. Mais je me dis putain, mais à quoi ça sert? Parce qu'en fait, finalement, ton ascension.
0: C'est quoi la salle de bain?
2: Tu sais, je sais plus.
4: Moi, j'ai pas la.
2: Tu sais, c'est des DJ dans un univers hyper aseptisé où c'est du carrelage partout autour d'eux. Tu vois?
4: Et un peu en mode pas boiler room, mais
2: ouais,
4: c'est plus pire. Du mix, c'est
2: ouais.
4: Émission. Mix ouais. avec des
2: Et au final bon tu ton attention elle est quelque part diluée parce que tu regardes ce truc qui visuellement mais n'apporte absolument rien, en plus c'est moche, et finalement tu te rends compte que t'écoutes plus forcément le propos musical, quoi. Donc ouais. Voilà, moi je fais le vieux grincheux hein, là je suis désolé, mais je vois pas trop l'intérêt, quoi. La radio c'est quand même important que ça suscite l'imaginaire, quoi.
4: Oui, moi je pense toujours à KUXP parce qu'il y a un aspect visuel aussi. C'est vrai que c'est quand même un peu une radio un peu pionnière aussi dans les découvertes
0: KUXP,
4: musicales. C'est une radio de Seattle qui émet depuis Seattle, mais qui aussi est reconnue pour les vidéos live qu'elle fait. C'est ce que tu disais tout à l'heure.
2: Oui, voilà, mais là, ça se passe dans un studio, c'est super joli,
4: voilà,
2: à l'ancienne, et le groupe joue, tout ça, enfin, voilà.
4: C'est pas juste de la radio filmée, en fait, ouais. c'est un tout autre propos.
0: Vous en voyez d'autres, des évolutions du média? Parce que, comme vous disiez, c'est peut-être un des plus anciens. Comment vous voyez l'évolution, l'avenir de ce média-là? C'est un média d'avenir ou pas, finalement?
3: Quoi qu'il en soit, le son va continuer à exister, quoi qu'il arrive. Hein. Et c'est, comme je disais juste avant, depuis une quinzaine d'années, avec un petit peu de budget, avec beaucoup de motivation, et en allant chercher des tutoriels à droite à gauche, on peut arriver à construire... une esthétique sonore qui, en tout cas, va pouvoir convaincre, titiller la curiosité des auditeurs. Et voilà. Après, effectivement, on est quand même dans une culture de l'image. Maintenant, les gens écoutent à travers le téléphone et à travers l'écran.
4: Ouais.
3: Donc, moi, je ne suis pas particulièrement inquiet. Hein. La prochaine phase, je pense, va être la disparition de la bande FM. Et ensuite, on va passer sur du tout numérique. Et à partir de là, on va être noyé dans encore plus d'options possibles pour les auditeurs.
0: Et toi, Thomas, avant une dernière petite pause.
2: Ouais, moi, je suis super attaché personnellement à ce qu'on appelle la radio de flux, en fait. C'est-à-dire que tu écoutes la radio parce que justement, tu vas être un moment dérangé, mais tu vas être surpris, on va te pousser un petit peu vers des trucs. Et ce que finalement, mais ça maintenant, c'est devenu tellement banal de le dire, mais au départ, c'était pas du tout acquis. L'algorithme te te laisse dans ton cocon et finalement tu t'ennuies assez rapidement, je pense, quoi. Et pour moi, la radio dans la diffusion, que ce soit en FM ou sur d'autres supports, quoi, c'est-à-dire que moi je pense que c'est un truc important et j'espère qu'un jour ça va revenir un petit peu. Effectivement, la radio, elle est là pour te proposer des choses que tu ne vas potentiellement pas aimer, quoi. Et cette notion là je pense qu'elle est importante. Après, est-ce qu'elle est suffisamment importante pour survivre au temps qui passe?
4: C'est la grande question.
0: Dalida, tu la programmes ou pas?
2: Oui, Dalida, j'adore un morceau. Je suis ultra fan d'un morceau en particulier, oui.
4: Qui s'appelle?
2: Qui s'appelle Je me repose, qui est dans la prog de Campus.
4: Eh bien, on va en proposer un autre, là, tout de suite. C'est Baisse un peu la radio. C'est une reprise, je crois.
0: Oui.

0: cette émission, elle est pas en direct, mais elle est pas montée non plus. Elle est en condition du direct. C'est quoi les différences de pratique? Je veux dire, qu'est-ce que ça change? C'est quoi l'intérêt de faire en direct, pas en direct? Pourquoi il y a des gens qui font encore en direct alors qu'en fait, on pourrait ne pas s'embêter? Qu'est-ce que vous pouvez dire de ça?
1: Parce qu'il y a des gens qui ont recherché un peu cette adrénaline du sans filet, quoi. Et c'est le direct le permet, quoi. Les conditions du direct, comme on le pratique là, c'est très chouette aussi. Mais c'est vrai que si à un moment je dis une énormité absolue, ce qui a peut-être été le cas, ben on sera toujours à même peut-être de l'enlever.
0: Mais vous ne saurez pas parce que c'est coupé. Voilà.
2: Oui, quand on bute sur les mots, ce genre de choses, c'est vrai que ça fait partie des petits trucs qui se coupent facilement. Mais mais habituellement, ce que vous faites, c'est plutôt des conditions du direct avec les émissions.
1: Ouais, majoritairement maintenant, effectivement. Ouais,
2: pour garder
1: ouais.
2: cet esprit.
1: Ouais, oui, oui. Condition du direct et aussi l'espacement entre les différents épisodes des émissions, quoi. Moi, quand j'ai connu la radio, vraiment, où le rituel c'était l'hebdomadaire, quoi. Ouais. Vraiment, c'était inconcevable de faire autrement, quoi. Et maintenant, la majorité, pour prendre un petit peu les exemples de ce qu'on a ici à l'antenne, c'est des formats 30 minutes une fois par mois. Ouais, comme ça évolue, c'est marrant.
2: Ça permet, ouais, ça évolue. C'est vrai que les usages évoluent, évoluent assez rapidement. Qu'est-ce qu'on voulait dire d'autre pour conclure, peut-être?
0: On sort parfois du studio, non? À campus, François, il paraît que t'as une moto, un scooter ou je sais plus quoi.
3: On sort d'autant plus que c'est positif pour la radio. C'est un moment où la radio communique, c'est un moment où la radio va à la rencontre des gens et les gens viennent la voir. Donc c'est bien, alors on rencontre plein de gens différents à ces occasions-là. On est, en moyenne entre 40-50 plateaux extérieurs par an, par saison. La radio sort également au moment où moi et d'autres allons recueillir la parole des gens dans le cadre de la production d'un documentaire, d'un reportage. Et ensuite, à partir de là, on produit un format déterminé du 30 minutes en général. Donc effectivement, oui, on sort beaucoup de la radio et on cherche à le faire de plus en plus pour diverses raisons.
0: Très bien. Bon, écoutez, je crois que ce sera le mot de la fin. On va s'arrêter là pour aujourd'hui. Merci beaucoup.
1: Merci à vous.
2: Merci de nous avoir accompagnés aujourd'hui et merci du coup à vous deux, François et Thomas, de nous avoir ouvert un peu les portes du studio tout au long de la saison. Merci à vous d'avoir écouté, pour votre attention.
0: C'était la dernière émission de la saison. Donc à retrouver en direct sur Campus FM ou en podcast sur la plateforme Vaudio, comme tous les autres épisodes de coulisses et des autres émissions de Campus FM qu'on vous invite à découvrir.
2: Merci François d'avoir assuré aussi la technique en parallèle, d'être aussi l'invité de ces émissions. Merci pour votre confiance.
3: Cette
2: émission est entre... Oh là là.
0: C'est en partenariat avec qui? Dites-nous avec qui elle est en partenariat.
3: Il faut des partenaires.
2: Et oui, et oui, très important.
1: Il en faut. En partenariat avec le réseau des radios campus en France, en partenariat avec le CRLO, un syndicat auquel nous appartenons, des radios d'Occitanie. Partenariat avec tous les auditeurs, avec vous, etc. Merci d'avoir fait cette
3: On peut parler de la région aussi.
1: Radiophonique.
0: Et de la région Occitanie?
3: Oui, la commune également.
2: Voilà. La commune, voilà, c'est ça, je cherchais le mot.
0: Merci beaucoup.
2: À bientôt.
0: À bientôt. Au revoir.
3: Allez, au revoir.

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0: Bonjour et bienvenue dans le Culturoscope, l'émission consacrée à l'actualité culturelle et artistique de l'Université Toulouse Jean Jaurès. Cet épisode sera consacré à la troisième édition du festival Queer Rising. Ce festival met à l'honneur la culture queer à travers différentes formes artistiques, avec une programmation variée allant de l'exposition artistique à des performances et des conférences universitaires. Malheureusement, cette année, les coupes budgétaires que subissent les universités et la culture en général ont considérablement réduit la programmation du festival. Nous en parlerons plus en détail dans l'interview avec le commissaire d'exposition de la Fabrique, Jérôme Carrier. Cette émission sera aussi l'occasion de parler plus largement de certaines actualités de la scène queer toulousaine. Mais avant tout, laissez-moi vous présenter les personnes réunies autour de cette table. Rafa, bonjour.
1: Bonjour.
0: Et Ahmed.
2: Exact, Ahmed.
0: Vous avez tous les deux participé à la réalisation des interviews que nous allons écouter au cours de cette émission. Merci pour vos précieux travaux. À nos côtés, dans le studio de Campus FM Toulouse, Thomas Delafosse à la technique et à la réalisation. Et la voix que vous venez d'entendre, c'est moi-même, Nora Paracuelos, stagiaire au sein de Médias Communs. J'ai d'abord quelques questions pour vous. Est-ce que c'était votre première expérience dans la réalisation d'un podcast ?
1: Alors moi, c'est plutôt ma deuxième expérience. J'ai déjà une première expérience au Festival d'Avignon en 2024, où j'ai pu réaliser, pareil, une émission radio aussi, à la Maison Jean Villard, avec la radio Radio. Donc pour l'écho des planches sur le Festival d'Avignon, enfin les spectacles qu'on avait vus, tout ça, voilà.
0: Super, et toi Ahmed ?
2: Et moi, alors moi je travaille à l'Université Jean Jaurès comme technicienne des métiers du son et de l'image. Et on assiste notamment les étudiants, les personnels, etc. pour la réalisation de podcasts. Donc une partie, mes collègues d'un autre pôle, le pôle production qui eux s'occupent de la... de la conception, de tout ce qui tourne autour de la diffusion. Et pour le moment, nous mettons en place aussi l'assistance technique pour les podcasts, pour les étudiants, les enseignants, les chercheurs. Voilà, nous, c'est surtout un soutien technique qu'on apporte.
0: Merci. Et quel était votre intérêt à traiter le sujet de la culture queer locale ?
1: Bon, alors moi, je dirais que c'est parce que, en tant que personne queer, ça m'intéresse de parler de la culture queer locale, ce qui paraît assez logique. Mais oui, je pense que c'est très important, surtout dans une ville comme Toulouse, où c'est quand même une grande ville, mais qui reste limitée dans ses choix d'offres culturelles, surtout pour les minorités, pour les cultures un peu moins mainstream, on va dire. Je pense que c'est important d'en parler et qu'on puisse se retrouver, en fait, ensemble, en communauté, créer des espaces, et la culture, c'est ce qui fait le mieux ce rôle-là, je dirais. Donc.
2: Pour moi, c'était une curiosité, parce qu'on entend beaucoup parler depuis quelques années de la culture queer ou des cultures queer, parce que je pense qu'il y a à regarder autour de moi, que ce soit par les médias ou que ce soit même en direct dans la rue ou autre, qu'il y a des cultures queer. Donc c'était une curiosité de voir un petit peu c'est quoi ce monde, comment est-ce qu'ils vivent, comment est-ce qu'ils pensent, quelles sont leurs difficultés. On entend parler du queer un peu partout, mais je pense qu'il y a beaucoup de gens, j'en faisais partie, qui ne savent pas trop ce que c'est.
0: Merci d'avoir répondu à mes questions. Pour cette première interview, nous avons le plaisir d'entendre Jérôme Carrier, commissaire d'exposition à la Fabrique et à l'initiative du festival Queer Rising. Il nous parle de l'origine du festival et de son objectif. C'est tout de suite sur Culturoscope.
3: Bonjour, est-ce que vous pouvez vous présenter s'il vous plaît ?
4: Je m'appelle Jérôme Carrier. Professionnellement, je me définis comme commissaire d'expo, quoi, curateur. Et ensuite, plus largement, on va dire que je suis un homme queer du 20e siècle, mais qui essaie d'être dans le 21e.
3: Notre équipe vous a confié pour nous parler du festival Queer Rising. Depuis quand le festival existe-t-il ?
4: Alors, il existe physiquement depuis 2022, puisque sa première édition a été faite en mai-juin 2022. Ce qui a conduit à ce festival est un long processus. Et du coup, on a fait cette première édition Queer Rising. Alors le titre, pour l'anecdote, j'ai participé à un colloque à Bordeaux qui s'appelait Queeriser l'esthétique, où j'avais fait une intervention sur queeriser l'exposition, avec cette idée de comment on peut queeriser l'exposition, qu'est-ce que pourrait être une expo queer. Et en fait, de fil en aiguille, en passant du vocable états-unien queer au verbe queeriser, donc en le francisant, et je suis revenu à l'anglais, du coup, avec le rising, cette idée de quelque chose qui brille, qui est à la fois scintillant et en même temps qui signifie queer qui monte, queer qui grandit, qui se développe un peu comme un rhizome, comme quelque chose qui est toujours en construction. Mais l'idée, c'était vraiment un festival qui croise différents niveaux autour du queer. On conçoit souvent l'action culturelle à l'université ou ailleurs comme une sorte de cerise sur le gâteau ou de comment dirais-je, de pur plaisir. En fait, j'ai vu que c'était une nécessité et qu'il fallait s'engager en la matière. Et que, avec mon expérience propre et avec mon positionnement au sein de l'établissement, que je pouvais faire quelque chose. Mais que la liberté ne se donne pas. Elle se conquiert partout, et y compris dans nos établissements. On le fait par pur engagement et aussi parce que nous sommes l'université Jean Jaurès, que nous avons une longue histoire des études sur le genre, que nous avons été une université pionnière en la matière, qu'il y a des recherches pionnières qui ont été réalisées sur le genre depuis de nombreuses années, qu'on a eu des grands profs de sociologie, d'ethnologie sur la question. Ensuite, effectivement, il y a la dimension commerciale du queer. C'est vrai qu'on nous a beaucoup, je pense, vilipendé, que c'était l'institution. C'est vrai que c'est un des premiers projets, je dirais, institutionnels en région toulousaine, avec une ambition artistique, spécifiquement artistique, évidemment aussi de recherche, puisque le festival mêle des journées d'études, des rencontres, aussi interroge les questions les enjeux des archives LGBT, fait intervenir aussi des associations. Mais si vous voulez, nous, on ne fait pas du queer un marché. Alors pourquoi l'édition n'a pas pu se tenir ? Vous savez peut-être que l'université, comme beaucoup de lieux, et notamment de lieux culturels, subit des restrictions drastiques de son budget. Tous les services ont eu une baisse qui n'est pas sensible, et qui est une baisse que je n'avais jamais connue en 15 ans d'activité au sein de la fonction publique. Une baisse donc extrêmement importante, puisque chaque service a subi entre 50 et 80% de baisse de son budget. Donc c'est une baisse très importante. Et donc, nous n'avons pas eu d'autre choix que de reporter à une hypothétique date ultérieure, puisqu'effectivement, on ne sait pas si la situation va s'améliorer rapidement.
1: Merci beaucoup pour toutes ces réponses et pour cet échange. C'était un plaisir pour nous d'avoir ce temps avec vous. Et rendez-vous au défilé de NACO Paris le 11 juin.
4: 18h, je crois.
1: À la Fabrique.
4: À la Fabrique, à la scène de la Fabrique. Et puis rendez-vous aussi pour le Festival Queer Rising, 3e édition, avec journée d'études, cabaret, une grande exposition, bien entendu. Normalement en juin 2027.
0: De retour dans le Culturoscope. Nous sommes le 18 juin, le défilé était la semaine dernière. Ahmed, tu y es allé le voir? Qu'est-ce que tu en as pensé? Est-ce que tu peux nous raconter rapidement ce que tu as vu?
2: Alors en effet, je suis allé le voir. C'était assez intéressant. Moi, j'ai beaucoup aimé la bande-son qui accompagnait le défilé. Et c'est surtout aussi ce que j'ai beaucoup apprécié, c'est dans le cadre du défilé, les personnels qui défilaient étaient des personnes qui étaient... 15 jours avant, il y a eu un casting, donc c'était ouvert à tout le monde. Et j'avoue maintenant que je regrette de peut-être n'avoir pas osé, ou pas, je sais pas pourquoi... Et voilà, c'est qu'après, je me suis dit, tiens, peut-être que j'aurais pu être sur le podium. Voilà, j'ai aussi regretté de ne pas avoir entendu Nako Paris, ni au début ni à la fin. Bon, c'est peut-être un choix de sa part, donc j'aurais bien aimé que peut-être il dise quelques mots avant ou après, mais bon, ça, je pense que c'est aussi son point de vue à lui.
5: Merci. C'est le mois des fiertés à Toulouse et en France. Rafa, est-ce que tu as participé à certains des événements? Si oui, qu'est-ce que tu en as pensé? Est-ce que tu peux nous raconter rapidement ce que tu as vu et ressenti?
1: Alors oui, j'ai participé de quelques événements ce mois-ci déjà, notamment les deux Prides qui ont eu lieu à Toulouse. Donc la Pride radicale, c'était le 8, début juin.
5: Le 5.
1: Et ensuite la Pride aussi organisée par la mairie. Donc j'ai fait les deux, voilà. On pourra en parler, je crois, plus tard, par la suite dans le podcast, de ce débat entre Pride radical et Pride institutionnel. Mais en tout cas, j'ai fait les deux et j'ai passé un bon moment dans les deux, avec ce que chacune apporte de différent, je trouve, comme ambiance, comme revendication et comme moment, tout simplement. Voilà, aussi aujourd'hui, il y a le début du festival Baragouin, donc avec le performative Butch Contest. On va voir comment ça sera, mais en tout cas, j'ai hâte.
5: Super, merci beaucoup pour tout ça. En effet, merci de nous introduire à cette Pride, justement, radicale. Je vous propose d'écouter un micro-trottoir que j'ai réalisé, justement, lors de cette radicale, organisée à Toulouse la veille de la Pride dite officielle. Cette manifestation, c'est un moyen de parler des luttes queer avec une attention particulière accordée à la convergence des luttes. Au cours des entretiens, nous avons notamment abordé l'appel au boycott lancé par certains collectifs militants à l'encontre de la Pride institutionnelle. Les personnes interrogées évoquent notamment la présence de chars de grandes entreprises comme Airbus ou Sephora, que certaines considèrent comme faisant du pinkwashing, c'est-à-dire utiliser des symboles de la lutte LGBTQIA+, à des fins de communication ou de marketing. Avant l'écoute, un petit point de définition. L'acronyme TERF, utilisé au cours du reportage, signifie Trans Exclusionary Radical Feminist, soit féministe radicale, excluant les personnes trans.
6: Ça fait combien de temps que tu viens à la radicale?
7: Je crois que c'est la troisième année, ou la quatrième, je ne sais plus. Je crois que j'ai loupé une année, donc c'est la quatrième. Et ça fait 2 ans que je vais plus du tout à la Pride, entre guillemets, organisée par la mairie, quoi. En vrai, je sais pas si c'est le cas. Mais de base, je faisais que celle organisée par la mairie quand j'étais au collège, lycée. C'était fun. Et puis, ça a commencé à tourner mal. Mais je crois que c'était il y a 4 ou 5 ans. Il y a des meufs TERF qui étaient là à la Pride, genre. Et du coup, tout le monde en a parlé. Moi, je ne les ai pas croisés du tout. J'en ai juste entendu parler sur les réseaux. Et du coup, on était en mode, bon, bah, on n'y va plus. Parce que c'est plus du tout dans nos mentalités, tout ça. Et la Pride radicale, je crois qu'elle s'est montée l'année d'après, en fait. L'année d'après qu'il y a eu des TERF, je crois. Il me semble, ça se trouve, j'ai de la merde. Et voilà, et je me rappelle d'une année où c'était juste beaucoup trop stylé. C'était oufissime. Mais je ne sais plus si c'est il y a 3 ans ou 4, je ne m'en rappelle plus. Et il y avait la frappe. Et c'était de la folie.
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0: espace très important de communication, d'être entre nous, de se soutenir, malgré des fois on peut être pas d'accord sur des choses, mais c'est important de pouvoir échanger.
1: Pourquoi je viens ici ? Parce que je pense tout le monde ici, c'est parce que la Pride n'est pas assez politisée et que la radicale sert à remettre les points sur les i, et que je pense que c'est aussi pour ce qui est intersectionnalité, c'est-à-dire qu'on ne peut pas juste lutter pour les droits des personnes queer homosexuelles sans lutter pour tout le reste, et c'est un peu ce qui se passe à la radicale, et je pense que c'est important pour ça, de juste croiser les luttes et être présent pour chaque personne qui est concernée.
2: Bah moi, ça fait 3 ans que j'habite à Toulouse et ça fait 3 ans que je vais à la radicale, mais que je ne vais pas à celle du samedi. En général, parce que je travaille le samedi, mais je ne sais pas si j'irai si je ne travaillais pas. Moi, au début, je faisais des... au tout début de mon awakening, queer, j'étais un peu plus dans un truc d'aller au Pride le samedi. Et maintenant, ça fait vachement plus sens pour moi d'aller au radical. Ça représente, je pense, des engagements politiques un peu différents. Je sais pas, je m'y retrouve plus sur les revendications qu'il peut y avoir. C'est plus radical, c'est dans le mot.
3: On se sent au bon endroit et entouré par des gens qui, on espère, ont toutes les mêmes, sont dans les mêmes combats. Et voilà, on n'a plus trop de doutes, quoi. Normalement, la radicale, il n'est pas censé avoir de terf. Donc voilà, si tout se passe bien. Et aussi, il y a une plus grosse place qui est donnée aux travailleurs, travailleuses du sexe, et ce qui est trop important, alors qu'elles sont complètement invisibilisées quand c'est les prides plutôt officiels, quoi.
2: Moi, j'aime bien faire des manifs le soir aussi. Je trouve ça vachement plus chouette. Genre le 8 mars, les radicales du 8 mars, quand il fait nuit, je trouve ça trop bien de faire des manifs la nuit. Bon, là, il fait pas nuit, mais de fait, j'aime bien faire les manifs le soir aussi. Je trouve qu'il y a un truc un mood un peu différent. Et voilà, et puis aussi, là, les 2 dernières années, c'était pas déclaré. Cette année, c'est déclaré. Les deux sont intéressants. Quand c'est déclaré, il y a quand même plus de monde qui peut venir. Je pense notamment à mes potes qui ont pas de papier, qui sont pas français, quoi.
4: Et du coup, tu boycottes demain, ouais, c'est un peu...
0: Évidemment.
4: Est-ce que tu peux nous dire vite fait les raisons pour lesquelles toi, t'es pas en accord et tu viendras pas demain ?
0: Alors déjà, la première, c'est que ça fait quelques années que je vois cette Pride et je me sens pas forcément reconnue en tant que lesbienne. On n'est pas beaucoup représentée. Voilà, et puis surtout le process de la mairie où derrière il y a un char 10 minutes après qui nettoie bien gentiment derrière nous. Voilà, pour plein de raisons, je suis pas ok du tout avec cette pratique. Par contre, je soutiens justement des choses comme ça. Je trouve que l'émulation, en tout cas, ça fait plaisir. On est vraiment nombreux. C'est beau à voir. Voilà.
2: Ouais, et puis il y a le pink washing même au niveau de la ville et genre. Du fait que la municipalité, elle en fasse un peu un truc de fierté, alors qu'en fait, elle fait rien pour nos droits en dehors de ça. Et du coup, c'est très hypocrite. Et du coup, je trouve ça trop cool qu'il y ait un appel au boycott de la Pride, là, cette année. Parce que déjà, j'ai l'impression qu'il y a plus de monde à la radicale, du coup. Donc il y a un truc un peu genre je sais pas, ça fait plaisir. Et je pense que ouais, ça participe effectivement à un pinkwashing un peu exécrable qui fait que ouais, genre il y a une soirée, enfin une après-midi où on fait un peu la fête et c'est fun et il y a plein de couleurs et voilà, et après on s'en cale un peu le cul, quoi.
5: Bon, je suis super heureuse de voir autant de monde qui refuse le queer washing de la mairie. Et ça fait plaisir, voilà, de voir des têtes colorées, pailletées, qui revendiquent avec fierté ce qu'ils, elles, y elles sont. Ça, c'est un bonheur absolu. Et puis, on a, en fait, ça fait des années, moi, que je milite et de voir en fait que la jeunesse s'empare de ces combats, ça fait chaud au cœur parce que on s'est cassé la voix, les dents et parfois le nez. on est intervenu à beaucoup d'endroits, notamment contre le mariage pour tous, en fait, pour le mariage pour tous, mais contre la manif pour tous. Donc voilà, ça a été vraiment des luttes de longue haleine et ça fait du bien de voir plein de monde et que ça soit hyper safe, hyper doux.
6: Je comprends le mouvement de boycott en vue toutes les problématiques qu'il y avait à travers

0: cette Pride de demain. Mais je pense que c'est quand même important, surtout quand aujourd'hui encore il y a des villes où même la Pride officielle est annulée. Et donc je pense que en fait faire la Pride toute seule ne suffit pas. Faire que la radicale, je peux comprendre, mais moi je pense que le mieux ce serait de faire les deux.
1: Je dirais que boycott, moi je pense pas que c'est vraiment la solution dans le système là, genre parce que n'empêche, moi ça m'est pas à l'aise faire le côté commercial, sauf qu'on peut pas faire semblant que le côté commercial il aide pas à lutter, genre et à visibiliser, et genre en vrai ça ramène les gens dans la lutte et ça fait comprendre, genre malgré que moi j'ai dit que j'en ai marre d'avoir des banderoles parce que j'en ai marre, mais pour des personnes qui viennent de se découvrir, c'est super d'avoir une banderole, genre du coup je pense que ça rien de boycotter, mais c'est important d'avoir un autre espace et c'est bien que là il y ait celle-là qui existe, qui prend de plus en plus d'ampleur. J'ai l'impression qu'il y a plus de gens genre, que les autres années. Et du coup, bah, là, c'est super. J'avoue, je pense que celle-là, celle radicale, est plus essentielle, je pense, mais elle a plus de difficultés, je pense, à exister parce que radicale, c'est dur de récupérer une place et qu'on nous la donne. Donc, je pense que ça devient complémentaire, mais j'estimerais que ça devrait être celle de la mairie qui devrait être complémentaire d'un vrai mouvement qui est vraiment radical et qui est vraiment là pour qui nous sommes, genre, et pas juste faire semblant, genre. Voilà.
2: De retour avec nous au Culturoscope. Maintenant, nous allons écouter un extrait d'interview du collectif de sérigraphie Frisson et Hanneton. Ils ont réalisé un atelier avec des étudiants avec un double enjeu. Créer des slogans à imprimer pour une exposition à la fabrique, mais aussi pour la Pride. Ils nous parlent également du lien historique entre sérigraphie et militantisme. Bonjour.
3: Bonjour.
4: Bonjour.
2: On s'est rencontrés à l'occasion de l'exposition All for Print, Print for All. Et je voudrais vous demander premièrement, est-ce que vous pourriez vous présenter, s'il vous plaît?
3: Alors moi, je m'appelle Jean-Marc Aspe.
4: Et Laurie Martin.
2: Première question, c'est quoi Frisson et Hanneton? Pourquoi ce nom-là?
3: Alors Frisson et Hanneton, c'est un duo de sérigraphie qu'on a créé il y a une dizaine d'années suite à une envie commune. Duo qui s'est attelé à promouvoir la sérigraphie avec passion sous différentes formes. Donc c'est des ateliers, c'est des interventions au milieu festif, c'est de la commande d'impression, c'est nos créations aussi papier, textile, stickers. Et nous, on travaille essentiellement la sérigraphie sous toutes ses formes. Et c'est une association aujourd'hui, mais c'est basé sur un duo de sérigraphes qui regroupe Laurie et moi-même.
5: Et Frisson et Hanneton?
4: C'est un terrible secret qui sera révélé tardivement dans nos annales.
2: À quoi consiste la technique de sérigraphie?
4: Alors la sérigraphie, c'est une technique d'impression qui est millénaire. Ça consiste à faire passer de l'encre au travers d'un tissu. Donc, c'est-à-dire que l'outil de base, ça va être un cadre sur lequel est tendue initialement une soie. C'est là d'où vient le mot sérigraphie, qui veut dire l'impression par la soie. Donc cette soie qui est tendue sur le cadre, elle a des trous. Donc naturellement, en fait, si on exerce de la pression avec une racle, l'encre va passer au travers. Donc il y a des zones qui sont bouchées, des zones qui sont ouvertes. Et c'est une technique d'impression et de reproduction manuelle qui existe aussi de manière mécanisée dans l'industrie, que nous, on utilise de manière manuelle. Et une des spécificités de la technique, c'est qu'on va vraiment imprimer couleur par couleur. On a autant de cadres, donc autant d'éléments graphiques différents que de couleurs.
2: Dernièrement, vous avez animé un atelier Pimp Your Flag au mois de mars et avril avec des étudiants de l'université sur les enjeux queer. Je voulais vous demander pourquoi vous avez choisi ce thème.
4: Alors à la base, les ateliers qui sont encadrés par le SIAM et la fabrique devait avoir lieu pour en amont du festival Queer Rising qui a lieu normalement tous les ans ici à la fac. Malheureusement, il n'a pas pu avoir lieu cette année, mais en fait, c'est un festival qui est autour de ces thématiques-là. Et nous, avec notre technique et nos ateliers, on venait amener en fait de la matière pour mener en fait des ateliers de création dans cette thématique déjà initiée en fait par le festival.
3: Et aussi, en fait, la sérigraphie, c'est une technique qui a été beaucoup utilisée dans le milieu militant. Ce qui fait qu'en fait, nous, dans nos pratiques personnelles, on va régulièrement participer à des mouvements militants en donnant la main, en imprimant des choses, mais c'est aussi quelque chose qui a vraiment existé depuis des grandes manifestations aux États-Unis, en passant par mai 68 en France, et qui continue d'exister aujourd'hui. Et ce qui permettait également en fait de décliner différents types de supports qui sont propres au militantisme, qui sont bah, par exemple des affiches, des stickers, des pancartes et des banderoles qu'on a pu imprimer avec les étudiants et étudiantes pendant les ateliers.
5: On a face à nous donc l'exposition avec plusieurs panneaux. La multitude de slogans qu'il y a sur ces panneaux, c'est qui les a choisis? Comment est-ce qu'ils ont été choisis?
4: Alors pour les recherches de slogans, on a fait des petits travaux en petits groupes pour récolter des choses. Donc il y a des choses qui ont été exploitées, d'autres non. Il y a des choses aussi qui sont connues de la Marche des Fiertés, par exemple. Le « We are here, we are queer », c'est un slogan qu'on retrouve souvent. « On se lève, on se casse », a été proposé par des étudiants et des étudiantes. Le « On fait pas genre » est une création de Frisson et Hanneton.
6: Aujourd'hui, c'est le jour de vernissage. Et jusqu'à quand va durer cette exposition?
4: Alors, l'exposition aura lieu jusqu'au 2 juillet, ici à La Fabrique.
7: Et après, si on peut donner la date de la Marche des Fiertés, du coup, parce
4: que justement, c'est qu'on n'a pas encore parlé de ça, mais en fait, l'objectif des ateliers était multiple. Il y avait la création de cette exposition et également de créer un fonds, enfin du matériel qui serait mis à disposition donc aujourd'hui pour la Marche des Fiertés qui est à Toulouse et le 6 juin. Il y a différentes dates en fonction des villes et elles sont sur Internet, on a le listing en fait ville par ville. À Toulouse, c'est le 6 juin. On peut récupérer donc aujourd'hui des choses qui ont été créées pendant ces ateliers. Il y a des pancartes, il y a des fanions, des stickers, des cartes postales et des affiches aussi sérigraphiées. Enfin, tout est sérigraphié. Des affiches du coup pour coller dans la rue.
5: Peut-être pour terminer, dans un contexte où la culture elle est un peu attaquée en ce moment, si ce n'est beaucoup, comment vous le vivez, ces baisses de budget, cette attaque un peu généralisée contre la culture?
3: C'est vrai que c'est une vraie inquiétude, la question des financements dans la culture. On voit dans notre milieu, parce qu'on côtoie beaucoup de personnes qui sont artistes, techniciens, techniciennes, il y a une vraie problématique actuellement qui est assez injuste, dans le sens où il y a des personnes qui vont réussir à s'en sortir et concentrer beaucoup d'activités et d'autres qui n'y arrivent pas du tout. Et ce qu'on a peur quelque part dans la culture actuellement, c'est que finalement, du fait des baisses de la culture, en fait, on baisse le partage aussi et l'esprit de groupe et l'esprit de corps. Et ça, c'est vraiment une grosse difficulté, parce qu'en fait on tend beaucoup vers l'individualisation des parcours et pas sur la collectivisation en fait des luttes. Il y a une chose qui serait très intéressante et sur laquelle ça vaudrait le coup de militer, au même titre que les intermittents, intermittentes ont un subside mensuel qui leur permet de survivre ou vivre. Il serait intéressant que dans les arts visuels, en fait, cette même chose qui existe, et ça n'existe pas, les artistes auteurs, on n'a pas de rétribution mensuelle. Il faut vraiment militer pour ces choses-là. On voit actuellement que justement l'intermittent, c'est un statut qui est pas mal attaqué. Il y a une ubérisation de la culture, dans le sens où en fait de plus en plus on va tendre à indépendantiser les personnes dans leur profil pour qu'ils ne soient plus intermittents, intermittentes, ce qui fait que finalement le statut d'intermittent, intermittente est attaqué. Parce que, en fait, on demande aux gens de devenir auto-entrepreneurs puisqu'ils ne vont pas réussir à boucler. Donc, c'est très problématique autour de ces questions-là. Il s'avère que, pour le moment, nous, on n'a pas encore trop de difficultés, effectivement. Et on voit bien que c'est quelque chose qui est en lien avec les réseaux qu'on a su construire. Et on se sent assez privilégié là-dessus. Ce qui est une situation qui est pas toujours évidente, parce qu'en fait on est tous légitimes à exister et à être financés. Du coup, en fait, c'est là où il y a une nécessité en fait de systèmes de rétribution comme l'intermittence dans les arts visuels, pour que tout le monde puisse exister, tout le monde puisse créer. Et il faut militer pour ces questions-là. La culture n'a pas fini de se prendre des claques, je pense.
6: Est-ce qu'on peut vous suivre sur Instagram, sur des autres réseaux sociaux?
4: Oui, on est sur Insta, Frisson et Hanneton Sérigraphie, sur Facebook également.
3: On a un site internet.
5: Écoutez, merci beaucoup.
3: Merci à vous.
6: Merci.
2: De retour sur le Culturoscope. Et nous allons à présent écouter un dernier extrait d'interview, c'est celui de l'association BiArt. BiArt est une association engagée qui se consacre à la promotion et au soutien d'artistes issus de minorités. On écoute Sébastien Kinache, le président de l'association.
8: Eh bien, bonjour. Peux-tu te présenter en quelques mots et nous dire qui tu es ?
9: Bonjour, je m'appelle Sébastien Kinache, je suis le président fondateur de l'association BiArt Toulouse.
8: Qu'est-ce que l'association BiArt ?
9: Alors, l'association BiArt est née il y a 9 ans avec la volonté de pouvoir venir en aide à des artistes qui sont en difficulté dans leur pays d'origine ou ici à Toulouse. C'est ça le gros chapeau.
8: Comment a évolué l'association ?
9: On s'est créé en 2017. On a eu quelques petites actions, enfin petites, importantes pour les personnes qu'on a aidées, mais petites en termes d'échelle. Très rapidement, dès la création, on s'est dit qu'il fallait qu'on trouve des solutions pour qu'on puisse financer des artistes ou des personnes qui venaient nous voir par les réseaux sociaux ou autres. Et l'idée a été d'abord de créer un événement qui était une vente aux enchères solidaire, une vente aux enchères d'objets d'art, puisque l'idée, c'était vraiment de mettre les arts plastiques en avant. Et donc, au départ, on faisait ça dans des bars. C'était sur One Shoot, qui nous permettait de récolter à peu près 3000 euros pour payer du matos, etc. On a commencé comme ça, tout doucement. Et on a commencé à travailler avec le Congo-Brazzaville. On a commencé à travailler avec Cuba. On a commencé, voilà, de façon très ponctuelle. C'était plutôt des aides à la création. Et puis, à la sortie du Covid, l'association Sambarezi m'a contacté. C'est une association avec qui on a des liens depuis très très très longtemps. C'était sur une proposition pour participer à une grande mobilité européenne entre les villes d'Helsinki, de Berlin et de Toulouse. Où là, l'idée, c'était une équipe de Toulouse partait à Helsinki et on était rejoint par une équipe de Berlin. On travaillait sur une thématique. La thématique, c'était comment accompagner des artistes qui sont en situation d'exil dans un pays européen. Et nous, on y a participé avec la casquette LGBT. La question des artistes queer, comment les intégrer à une programmation et comment faire évoluer leur travail lorsqu'ils sont en situation d'exil.
10: Vous faites venir Kangela Tromokratis, un artiste athénien qui vient présenter son projet drag. Qui est-il ? Pouvez-vous le présenter en quelques mots ?
9: Ouais, alors Kangela, c'est une super drag grecque. On a fait sa connaissance, je dis on parce que c'était de façon nationale, lorsque Nick Idol a fait une série de documentaires dans plusieurs pays. Nick Idol, donc, de Drag Race, France. Elle a voulu faire un petit peu le tour du monde pour voir un peu comment ça se passait ailleurs pour la communauté LGBT, QI+. Et donc, elle a atterri dans son voyage, elle a atterri en Grèce. Et là, elle nous a présenté donc Kangela. Et alors là, c'était un ovni, quoi. Moi, j'étais scotché sur mon canapé quand j'ai vu le documentaire. Je me suis dit, mais il faut absolument qu'on aille la rencontrer, quoi. Il faut qu'on y aille, quoi. Parce que du coup, elle nous a présenté son association, elle nous a présenté sa communauté, elle nous a présenté son centre culturel queer à Athènes. En présentant un drag que je vois peu en France. Même s'il y a des artistes un peu punk comme elle, mais là ça a été vraiment un coup de foudre télévisuel. Et puis je l'ai contacté via les réseaux et donc on a commencé à travailler sur l'élaboration d'une programmation, d'un travail de mobilité européenne Erasmus+. Et ce qui nous traverse, nous, dans l'association, c'est qu'on a de plus en plus d'artistes performeurs sur scène. On est parti du principe que lors qu'on a une action sur une scène, lorsqu'on monte sur scène, on véhicule un message politique, quel qu'il soit. Même si on n'en a pas conscience, le simple fait de monter sur scène, il y a un message politique. Et évidemment, ce qui nous intéressait, c'était des thématiques qui nous traversent, nous, personnes lambda, c'est le vieillissement, c'est le poids, c'est la couleur, c'est le genre, c'est la pilosité, enfin voilà, il y a plein de choses comme ça qui se percutent. Et évidemment, avec la question, avec le prisme du drag, il y a encore plus de choses qui remontent. Les luttes contre les discriminations, etc., etc. Donc, on a commencé à élaborer une semaine de formation à Athènes dans son lieu culturel, chez Communitism, son association, et Koukouli, l'espace culturel. Et du coup, l'année dernière, en septembre, on a créé une mobilité, donc une formation pour adultes au titre d'Erasmus+. On a donc créé une semaine de formation sur la thématique du corps comme outil politique. Et du coup, on a passé une semaine avec Kangela et avec les membres de son association. On a échangé sur leurs pratiques, leurs difficultés, leur quotidien, sur nous aussi, comment on pouvait percevoir certaines revendications. Et dans le cadre de cette formation, on a visionné un film qui s'appelle Avant Drag, qu'on va présenter à Toulouse le 11 mai et le 23 mai aussi, qui est un ovni télévisuel. Et quand on a fini le visionnage, qu'on a fait l'échange avec le réalisateur et les artistes, moi je me suis dit, mais il faut pas le voir comme un outil de lutte contre les discriminations. Moi je le vois comme un objet d'art. Et même si la lutte contre les discriminations, elle est toujours sous-jacente.
8: Comment se porte aujourd'hui l'association par rapport au contexte politique actuel ?
9: Alors, l'association se porte plutôt très bien. On a fait un choix politique lorsqu'on s'est créé, donc en 2017, c'était de ne jamais solliciter les collectivités territoriales. Jamais. C'est vraiment quelque chose où là, en tant que président, j'y tiens parce que on a beaucoup d'associations ou de collectifs artistiques qui bénéficient des subventions des collectivités. Mais nous, d'une part, ce qui nous a conduit à ne pas rentrer dans ça, c'est qu'on voulait avoir une totale liberté sur nos programmations, sur notre façon de travailler. C'est vrai que du coup, les projets étaient plus longs à mettre en place, parce que forcément, pas d'aide des institutions, donc ça voulait dire que c'était que sur des fonds propres, donc évidemment ça a été plus long, mais au moins à ce jour on n'est pas tributaire d'une éventuelle subvention. Et quand je vois les exemples autour de nous ou de certaines structures, les financeurs ont évidemment un droit de regard sur le contenu de leur travail, et ça nous on veut pas.
2: Merci de nous avoir écoutés. Merci à Ahmed et Rafa. Merci à Thomas pour la technique et la réalisation de cette émission. Et merci à Alexandra Josse de l'association Média Commun pour son accompagnement auprès des étudiants et des étudiantes durant le projet. C'était La Fabrique Sonore avec le Culturoscope. Vous pouvez retrouver cette émission en podcast sur le site Vodio de Campus FM Toulouse et toutes les interviews dans leur intégralité réalisées dans le cadre des ateliers artistiques sur le site du SIAM. L'exposition Print for All est visible jusqu'au 2 juillet. Au revoir.
9: Au revoir.
11: Au revoir.
2: Et à très bientôt pour de nouvelles expériences culturelles.

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5: Salut François.
6: Univox, le rendez-vous hebdomadaire des mouvements jeunes et citoyens.
7: Et puis aussi, il me dit, Marie, quelque part, il y a un accueil public ce soir. Ouais. Je te présente François.
8: Bonjour François.
7: Bonjour. Radio Campus.
8: Et enchanté. Vincent.
6: Et vous êtes Vincent.
7: Marie Métis, metteur en scène. Ben voilà.
6: Bonjour.
7: Bonjour.
8: Ok.
6: Dans cet épisode, Univox vous propose de partir à la découverte du Dilami. Mise en place par la communauté d'université et établissement de Toulouse, la Commu. Et dont le but est d'accompagner les exilés dans leurs projets d'insertion sociale, universitaire et professionnelle.
9: Le Dilami, pour celles et ceux, ceux qui ne le connaîtraient pas encore, est un programme de formation universitaire intensive en français langue étrangère qui s'adresse à des personnes réfugiées ou demandeuses d'asile. L'objectif est qu'elles se forment en français pour pouvoir réaliser un projet d'études ou un projet professionnel.
6: Dilami, dispositif, langue, accueil, migrants.
10: Nous voulons d'ailleurs remercier les enseignantes qui ont eu l'idée de créer ce parcours qui accompagne les étudiantes au quotidien et développe des idées magnifiques pour leur permettre d'approcher la langue autrement. Et c'est dans ce cadre que les étudiants rencontrent des artistes et ont rencontré les artistes de la compagnie Le Grand Raymond depuis le mois d'octobre pour créer tous ensemble un spectacle pluridisciplinaire que vous allez voir bientôt.
6: Après-midi du mardi 14 avril 2026 à La Grainerie, à Balma, en périphérie de Toulouse.
9: Remercions les partenaires qui ont soutenu et accueilli cette création. La Fabrique, l'Espace Reguet, les Mazades et bien sûr, La Grainerie.
11: Alors, le Dilami a été créé en 2017.
6: C'est un acronyme, non ?
11: Oui, ça voulait dire dispositif langue accueil migrant. C'est en train un peu de changer de dénomination. Enfin, bon, voilà, ça reste ça au jour d'aujourd'hui. Donc, créé en 2017 à la demande d'étudiants et d'associations étudiantes qui ont sollicité le président à l'époque de la Commu en leur disant, nous, on a étudié dans notre pays où on n'a pas eu l'occasion de démarrer nos études dans notre pays, en tout cas on a le bac, on aimerait reprendre des études en France, mais on ne maîtrise pas la langue et on a besoin d'aide pour ça. Et donc à ce moment-là, la Commu s'est emparée de cette demande. Il y a une chargée de mission qui a été nommée et qui s'est mise en quête de fonds pour pouvoir mettre sur pied quelque chose. Et donc la région a répondu présente et nous a permis de démarrer la première promotion, donc qui a démarré déjà avec les trois groupes, mais au départ ce n'était pas des DU. Donc effectivement, au fil du temps, ce dispositif a pris de l'ampleur, et donc pour devenir un dispositif passerelle qui est reconnu à l'échelle nationale, puisqu'il est validé par le MENS, hein, le ministère de l'enseignement supérieur et de la recherche, qui est en charge de valider l'ensemble de ces diplômes passerelles. Il y en a, je crois, une cinquantaine en France aujourd'hui.
6: Ça fait beaucoup de monde, non ? En termes d'étudiants par promotion.
11: à l'échelle du nombre de personnes réfugiées, demandeurs d'asile qui ont le bac, non, parce que là on reçoit de plus en plus de dossiers chaque année, et donc malheureusement on n'en peut en prendre que la moitié, voire moins, et en plus ça représente que des personnes qui sont sur Toulouse, donc toutes celles qui habitent loin de Toulouse en définitive ne peuvent pas participer à ce dispositif, sauf si elles peuvent déménager et venir s'installer à Toulouse, sinon effectivement faire des allers-retours quotidiennement s'ils habitent loin de Toulouse c'est pas envisageable, donc voilà, donc ça fait quand même finalement c'est très bien, hein, c'est très très bien que ça existe et c'est magnifique. Maintenant il faut essayer de faire en sorte que ça dure, parce que c'est pas évident d'arriver à continuer à trouver les financements pour faire vivre ce dispositif, mais non, il y a encore beaucoup de personnes malheureusement qui ne peuvent pas accéder à des cours de cette qualité intensif, voilà, et en plus il faut avoir le bac. Ceux qui n'ont pas le bac ne peuvent pas prétendre, ne peuvent pas bénéficier de ces cours.
6: On refuse malheureusement du monde alors.
11: Et oui, ouais.
7: Et non. On

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0: sérieux.
1: Et tous les étudiants sont en partie prenante dans le spectacle?
2: Oui. Oui, ils sont très motivés, ils adorent, ils s'investissent d'une manière étonnante parce que c'est pas forcément évident. C'est la première fois pour la plupart d'entre eux qui font un spectacle, qui chantent, qui dansent, on leur en demande beaucoup et ils se prêtent vraiment bien au jeu. Ouais. Ouais, ouais. Ils s'investissent beaucoup, ils sont très engagés et ouais, c'est impressionnant et très, très, très touchant, très émouvant de les voir sur scène et jouer le jeu comme ça.
1: L'idée du spectacle, c'est de mettre en pratique un peu l'enseignement du français qui conclut là, maintenant.
2: Oui, l'idée, c'est aussi une autre manière d'apprendre le français, de manière un peu plus ludique, avec du plaisir, avec pouvoir exprimer leurs émotions aussi, et puis engager le corps aussi, ce qui est important quand on apprend une langue. Ça nous permet aussi de travailler la phonétique. Enfin, c'est un biais, effectivement, pour apprendre la langue et leur donner envie aussi. Pour ceux pour qui il y aura encore des petits blocages. Et voilà, c'est une manière de leur donner envie.
1: Tout au long de l'année, on était sur un enseignement plutôt, je vais dire, classique.
2: Oui, oui. Avec, ils ont des UE, donc compréhension écrite, production écrite, compréhension orale, grammaire, culture et citoyenneté. Donc c'est des cours et des examens. Effectivement, c'est un fonctionnement universitaire, oui, avec une plaquette et des modules à réaliser, un programme à suivre. Ouais.
1: D'une manière générale, on est sur des jeunes adultes.
2: Oui, ils sont tous adultes. Ouais, ouais. Et la moyenne d'âge, c'est plutôt la trentaine.

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0: Alors, je suis étudiante d'Idami. Et aujourd'hui, on présentera un spectacle organisé par le Dilami et aussi la compagnie l'anneau de la compagnie
1: avec une compagnie
0: voilà le nom de la compagnie, je crois que c'est la compagnie Raymond.
1: Et vous avez déjà fait du théâtre?
0: Non, pas forcément. Mais l'année dernière, on a fait pareil, un spectacle. Du coup, ce sera la deuxième fois que je joue dans un spectacle.
1: Alors, j'en déduis que ça fait 2 ans que vous êtes dans le dispositif Dilami.
0: Oui, c'est ça. Exactement. C'est ma deuxième année au Dilami.
1: Comment est-ce que vous en êtes arrivé à vous intégrer au Dilami?
0: Alors, c'était grâce à une instance sociale qui m'avait intégré vers le, m'orienté vers le Dilami. C'est comme ça que j'ai connu le Dilami. Et je commençais le Dilami en 2000, l'année dernière, au niveau A2. Et cette année, je passais vers le niveau B2. Donc voilà, c'est la dernière année.
1: L'idée, l'objectif, c'est de pratiquer le français, d'améliorer la langue.
0: Voilà, l'objectif du Dilami, c'est pas forcément apprendre le français, mais aussi, avant d'intégrer le Dilami, il faut avoir un projet des poursuites d'études ou de travailler en France. Et voilà, une fois qu'on apprend le français, on peut s'intégrer vers d'autres projets qu'on a au début. Voilà.
1: Alors, sans être indiscret, quel est votre projet?
0: Alors, mon projet à moi, c'est de poursuivre mes études en informatique. Donc, si tout se passe bien, je pourrais commencer une licence l'année prochaine.
1: Ici à Toulouse?
0: Oui, ici à Toulouse, à l'université Paul Sabatier ou à l'université Jean Jaurès.
1: Voilà. Alors, pour terminer, est-ce que vous pouvez nous dire comment vous vous appelez, quel âge vous avez?
0: Alors, je m'appelle Hilaria et j'ai 23 ans.
1: Merci beaucoup, Hilaria.
0: Merci à vous.
1: Tout le monde est parti?
2: Oui, là-bas. Allez.
1: Vous voulez dire quelques mots?
3: Aujourd'hui c'est le dernier jour du spectacle et c'est le dernier jour pour nous avec Dilami aussi, c'est la fin d'année et on peut participer tous et tous les étudiants ici on participe pour réaliser un spectacle.
1: Là ça fait combien de mois alors cette année? Vous avez passé 5-6 mois au Dilami?
3: Oui, c'est l'année universitaire entière. D'accord. Ça a commencé au mois de au mi-septembre. Et aujourd'hui c'est la fin, c'est 14 avril. Ouais, ça fait l'année entière.
1: Pour terminer, vous pouvez nous dire comment vous vous appelez?
3: Je m'appelle Abdelmali, je viens de Sudan, j'ai 20 ans.
1: Merci beaucoup.
3: Merci beaucoup.
1: On y va? Ah, merci beaucoup.
4: Et là, je vais carrément te passer.
5: Ça va, tu aimes pas le coup? Moi, je me chie, mais t'as pas de chien.
6: Eh, tout bien.
5: Allez, je peux pas.
7: Мама постоянно используй.
8: Твое, понимаешь, твои счастья.
5: Доброе
8: чувство юмора, да? Да, у меня хорошее чувство юмора. И мне это самое
5: главное. Окей, я видел у нее.
8: Вообще.
5: Я иногда могу тупые слова.
8: Прям не класс. Целый год стоишь уже.
1: Et ce soir, en plus du public, il y aura, enfin, en plus des étudiants, il y aura du public.
9: Ah oui, ah oui. Oui, là, on est déjà à 110, je crois, réservations. Mal. Le problème, c'est la jauge, parce qu'il y a une jauge de 250, mais comme on est déjà 60 sur scène, ils disent que la jauge, elle est de moins que 250. C'est vrai qu'ils n'avaient pas prévu ce cas de figure-là où sur scène, il y aurait déjà 60 personnes.
1: Chaque année, le Dilami, à la fin de... du cycle propose un spectacle.
9: Depuis, je dirais, oui, 4-5 ans, on fait ça. Ouais. Au début, on a toujours mené des activités culturelles et artistiques. On a toujours cru au bienfait de ces activités au sein de l'apprentissage du français. Mais c'est vrai qu'on n'avait pas les moyens au départ. Et on, voilà, c'était pas non plus, on nous l'avait pas demandé, c'était pas dans nos missions. Et avec les collègues enseignantes, petit à petit, on a cherché à aller de plus en plus loin, quoi, dans ce projet artistique. Et on est entré en contact avec des compagnies, et notamment le Grand Raymond, avec qui on travaille depuis plusieurs années maintenant. Et voilà, et on a souhaité donner de l'ampleur. On a la chance d'avoir jusqu'à présent les moyens de mener des projets artistiques de cette envergure. Et pour eux, c'est vraiment, c'est la consécration de l'année. C'est un moment très

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Bonjour, bonjour, Yves au micro-micro pour une nouvelle émission de 24 notes secondes qui ne dérogera pas à cette tradition, ben oui c'est comme ça, et qui par conséquent vous rappellera ou vous apprendra que 24 notes secondes est une émission consacrée à la musique de film, à cet art si particulier qui consiste à illustrer de manière sonore ou musicale les petites images qui bougent depuis un paquet d'années déjà. Ce jour dans 24 notes secondes, eh bien nous allons évoquer une success story, celle d'un jeune Suédois né à Linköping, quelque part dans le sud de la Suède, et qui finit par remporter l'Oscar de la meilleure musique de film, ce qui est quand même le Graal pour les compositeurs. En l'espèce, le dénommé Ludvig Göransson, de son pseudonyme Ludovine, on va l'appeler quand même Ludvig Göransson, ce sera plus simple, donc né dans le sud de la Suède, et qui, à l'âge de 7 ans, reçoit une guitare électrique, commence à composer, bref, montre des dispositions pour la musique telle qu'il est joué à l'âge même de 17 ans par l'orchestre symphonique de Norrköping. Ne me demandez pas, par contre, où est Norrköping. Je vous dirai que c'est en Suède et puis nous passerons à autre chose. Par exemple, au fait qu'en 2007, à 23 ans, eh bien, il rejoint la Californie du Sud pour y apprendre la musique de film. Et oui, la musique de film, c'est un art si particulier. Et dans des pays comme les États-Unis, on l'enseigne. Bon, en France aussi, on l'enseigne dans les conservatoires. Mais ça fait pas pareil. C'est là, notamment, dans ses études, jeunes années, qu'il va rencontrer Ryan Coogler, duquel on va reparler tout à l'heure, puisque il est devenu, depuis, un réalisateur, des plus inspirés et des plus oscarisés. Et c'est comme ça que petit à petit, il commence à composer des musiques de films à partir de 2007, donc il a 23 ans. Alors, les films en question sont peu connus pour ses premières années, mais en 2015, il compose la musique de Creed, l'héritage de Rocky Balboa, réalisé donc par le dénommé Ryan Coogler, et qui est, comme le nom de Rocky Balboa pourra vous le dire, une sorte de spin-off, de suite de Rocky. Alors, Rocky, je ne sais plus combien il y en a eu, 4, 5, mais apparemment, c'était pas suffisant, puisque donc on a pris ensuite Creed, un jeune boxeur noir contre lequel son père avait lutté dans son jeune temps contre Rocky Balboa, et on en a fait une série à succès puisque, sauf erreur de ma part, on en est déjà au troisième opus. Et donc en 2015, Creed marque les premiers vrais pas hollywoodiens de Ludvig Göransson. Malgré tout, ce n'est pas de cette partition qu'on va entendre un extrait de la bande originale, mais celle d'un film de Stella Meggy tourné en 2017 et qui s'appelle Everything. Je ne pense pas qu'il soit sorti en France et encore moins qu'il ait été traduit, mais nos amis québécois appellent ça absolument tout, Everything. Une histoire que je n'ai pas vue, sans doute un peu larmoyante, d'une jeune femme atteinte d'une maladie qui l'oblige à vivre recluse, mais qui lui permet quand même de tomber amoureux de son voisin de villa, avec toutes les péripéties qui s'en suivent. On écoute un extrait de cette bande originale, Everything, dans 24 notes secondes.

Ah bah oui, ça finit comme ça. Enfin, pourquoi pas. Un extrait de la bande originale d'Everything, Everything, un film de Stella Meggy, une musique de Ludwig Göransson, donc un compositeur suédois immigré aux États-Unis. Alors, je vous ai déjà dit que son amitié avec Ryan Coogler avait contribué à son ascension relativement rapide, et on le prouve, puisque dès 2018, eh bien, Ludwig Göransson se retrouve aux manettes, à la baguette, si l'on veut, d'une énorme production, puisqu'il s'agit d'un film de super-héros Marvel, intitulé Black Panther. Black Panther, alors moi je ne suis pas un grand familier des films de super-héros, je ne saurais pas vous dire, je sais que tout est relié dans les films des Marvel, mais tout ce qu'on peut dire, c'est que le personnage principal de ce film, eh ben, c'est T'Challa, comme ça, interprété par le regretté Chadwick Boseman, et qui retourne dans son royaume imaginaire, mais ô combien africain, du Wakanda, avant de lutter évidemment contre des ennemis. On connaît la figure à peu près et classique des films de super-héros. La différence de celui-ci par rapport à d'autres, c'est que pour une fois, et c'est heureux, eh bien, le héros est noir, et d'une certaine manière, tout l'univers créé autour du Wakanda, lui aussi s'inspire des cultures africaines. Alors évidemment, tout ça est repassé à la sauce hollywoodienne. Il y a aussi les effets spéciaux, il y a aussi les bagarres, il y a aussi plein de choses spectaculaires, mais au moins, on a le mérite d'une certaine originalité par rapport à des héros blancs qui sont parfois atrocement répétitifs, et ma foi, la grosse différence aussi, c'est que le public a répondu présent, puisque le film était une grosse production, plus de 200 millions de dollars, mais qu'il en rapporta plus d'1,3 milliard, c'est ça, 1,3 milliard de dollars, en faisant un des films les plus rentables de tous les temps, et faisant de Ryan Coogler, c'était un classement très américain, le réalisateur noir le plus rentable de tous les temps, et donc lui permettant ensuite de développer la carrière qu'on va réévoquer, en tout cas esquisser. Dans les rôles principaux, donc je vous l'ai dit, il y avait Chadwick Boseman, qui hélas mourut entre le premier et le deuxième opus, qui par conséquent fut tourné sans lui. Il y avait aussi Andy Serkis, qu'on a vu dans Le Seigneur des Anneaux. Il y avait Martin Freeman, Angela Bassett, bref, beaucoup d'acteurs et d'actrices noires. Et du coup, un film qui était un peu plus original. C'était quand même le 18e film de l'univers cinématographique Marvel. Et, dit ma petite fiche, mais je ne comprends pas ce que je lis, le 6e de la phase 3. La phase 3, je ne sais pas ce que c'est. Mais en tout cas, pour ceux et celles qui sont des familiers de l'univers des Marvel Comics, ça évoquera quelque chose. Bref, pour notre héros Ludwig Göransson, eh bien, c'était l'occasion d'une grosse partition, et vous allez l'écouter. Le gars, il s'en est donné à cœur joie. Un extrait donc de la bande originale, Black Panther, dans 24 notes secondes.

Un extrait de la bande originale, c'est mieux, de Black Panther, Panthère Noire, chez nos amis québécois. Un film de Ryan Coogler, et j'ai oublié de vous préciser vraiment, que pour ce film, eh bien, Ludwig Göransson avait tout simplement obtenu l'Oscar de la meilleure musique de film, de la même manière que le film avait été nommé, lui, pour l'Oscar du meilleur film. Alors ça n'a l'air de rien, mais c'était le premier film de super-héros à avoir été nommé dans cette prestigieuse catégorie, signe que pour un film de super-héros, il était relativement original et donc un plein succès pour Ludwig Göransson, qui ensuite eh bien, va composer pour un autre réalisateur des plus talentueux, en l'espèce Christopher Nolan. Et on va écouter un extrait de la bande originale de Tenet, un film tourné en 2020, dans lequel on retrouvait John David Washington, Robert Pattinson et ses chers Michael Caine et Kenneth Branagh. Je pense que personne n'a jamais vraiment compris le scénario de Tenet, qui parle d'écoulement du temps et qui a priori peut se regarder à l'envers, si j'ai bien compris, mais je ne pense pas être le seul, pour avoir lu quelques critiques de l'époque, à n'avoir absolument rien compris. Tenet, ça peut se lire dans les deux sens aussi. Robert Pattinson, loué en soit-il, a l'air aussi perdu que nous, mais ma foi, ça n'est pas grave, parce qu'il y a quand même l'efficacité de Christopher Nolan, son goût pour le 70 mm sur pellicule, s'il vous plaît, pour les vrais effets spéciaux, avec un vrai avion qui rentre dans un vrai immeuble, et pas un truc numérique. Bref, du Christopher Nolan pur jus, et une partition à l'aune de ses provocations de Ludwig Göransson, Tenet, dans 24 notes secondes.

L'ébouriffante, c'est le moins qu'on puisse dire. L'ébouriffante partition de Ludwig Göransson pour un extrait de la bande originale de Tenet, un film de science-fiction, on va dire, signé de Christopher Nolan, bien dans la manière inclassable de ce réalisateur, et c'est avec lui que nous allons continuer cette évocation de la carrière de Ludwig, puisque, après avoir évidemment signé la bande originale de Black Panther, Wakanda Forever, donc la suite du premier opus, mais sans Chadwick Boseman décédé entre temps, et bien Ludwig Göransson fut aussi d'Oppenheimer, un film tourné en 2023 par Christopher Nolan et qui était une adaptation d'une biographie, de la vie de Robert Oppenheimer, dont il n'est peut-être pas besoin de préciser, mais faisons-le quand même, qu'il fut du projet Alamo, c'est-à-dire de la première bombe atomique américaine, celle qu'il fut ensuite larguée sur Hiroshima puis sur Nagasaki. Le film entremêle, un peu inutilement à mon sens, mais ma foi, ça fait partie de

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3: Bonsoir à toutes et à tous. Bienvenue sur Campus FM Toulouse et Radio Campus Montpellier. Je suis Gons et c'est le Melodious Mosaic Radio Show. On est ensemble pour 1h30 de musique. Et pour cette dernière émission de la saison, on attaque avec Kool & The Gang, Summer Madness.

Le mix est disponible sur Mixcloud, Gone the DJ. On se retrouve en septembre pour une nouvelle saison du Melodious Mosaic Radio Show. Je vous souhaite de passer de bonnes vacances d'été. Et n'oubliez pas, prenez du bon temps.

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Nous allons ce soir rester dans la région toulousaine et plus précisément sur le canal du Midi pour vous présenter le festival Conviviencia consacré aux musiques du monde et qui aura lieu dans le mois de juillet 2026. Voilà, nous recevrons d'ici quelques secondes Cécile Hérodeau, directrice du festival, avec qui nous déroulerons la programmation de Conviviencia, donc plus précisément qui aura lieu du 27 juin au 30 juillet, c'est le long du canal du Midi. Voilà, donc une introduction un peu plus courte que d'habitude parce qu'il n'y aura pas de playlist ensuite. On est le lundi 22 juin 2026, il est 20h30, laissez-vous embarquer dans un voyage musical tout au long du canal du Midi à bord de la 467e des Détours du Monde. C'est parti.

Nous allons démarrer ce numéro par un duo catalan-italien qui s'appelle Dame Area et le morceau s'appelle Bengo dall'Aldilà.

0: Bonsoir, merci Fabien pour cette introduction et bonsoir Cécile.
1: Bonsoir Fabien, bonsoir Antoine.
0: On est ravis de te recevoir comme maintenant depuis quelques années pour l'anniversaire du festival Conviencia, parce que ce sont les 30 ans du festival. Et ce soir on va s'intéresser donc à la programmation du festival qui commence ce samedi, donc 27 juin, et qui court jusqu'au 20 juillet avec une 14 exactement étapes le long du canal du Midi. Programmation, on vous l'annonce, très très riche, très pointue, et on n'aura peut-être pas le temps de tout détailler ce soir, mais on va quand même essayer de s'intéresser au projet entre guillemets phare de cette édition. Et déjà, peut-être tu peux nous dresser un peu l'ambiance, les 30 ans, est-ce qu'il y aura des choses particulières sur cette édition ?
1: Alors effectivement, c'est une grande année pour nous puisqu'on fête les 30 ans du festival, mais c'est également les 30 ans de l'inscription du Canal du Midi au patrimoine mondial de l'UNESCO. Donc pour célébrer ce double anniversaire, on a travaillé en équipe sur un thème, le thème de l'eau, dans l'idée que l'eau symbolise les voyages, l'exil, la rencontre entre les peuples. Et c'est vraiment ça va être le fil rouge de la programmation artistique, vraiment autour des notions de transmission, de mémoire et de mouvement. Donc voilà, ça va être un peu notre fil conducteur. Et effectivement, on prévoit plusieurs temps forts pour marquer ce double anniversaire, et notamment en lien avec, bien sûr, la programmation artistique.
0: On peut peut-être déjà dire deux mots du groupe qu'on vient d'écouter, puisque c'est vraiment un groupe sur lequel on a flashé avec Fabien. C'est un ovni, j'ai l'impression.
2: Dame Area, c'est ça ?
0: Dame Area, ouais. Un duo ?
1: C'est un duo, ouais. Italo-catalan. C'est une performance sur scène. Bon, c'est déjà bien à l'écoute, mais à voir sur scène, c'est carrément incroyable. C'est de la trance, un peu post-punk. Ce que je trouve intéressant dans leur musique, c'est qu'ils mettent en avant leur héritage autour de cette trance, donc des chansons napolitaines. On va retrouver des sonorités même flamenco avec un côté, un son un peu industriel. Donc ce sera ce duo qui va clôturer l'escale Ramon-Villoise le 29 juin.
0: Une scène espagnole très active ces dernières années au niveau on a vu récemment Yeray Cortés.
1: Oui, waouh, c'est
0: incroyable. Qui est incroyable aussi au niveau du spectacle, si vous avez l'occasion.
2: Et tu parlais de racines de musique de racines napolitaines. Ce sont des chants ou des musiques traditionnelles remises au goût du jour, ou ce sont des compos?
1: On entend un peu des chants et un peu la rythmique aussi. C'est plus aussi au niveau
2: ils s'inspirent.
1: Des rythmes, où il y a de l'inspiration. C'est vraiment de l'inspiration.
2: Et on est sur la compo originale, par contre.
1: Exactement. Et tu parlais de la scène active à Barcelone. Ils font vraiment partie de la scène underground de
2: Catalogne.
1: De Catalogne, ouais.
0: Donc là, on est à Ramonville. C'est lundi prochain, dans une semaine, donc le 29 juin. Et très belle soirée, puisqu'on aura... Dame Area sera la fin de soirée, à 22h, c'est ça,
1: ouais.
0: Et avant, il y aura un projet vraiment à ne pas rater. Si tu peux nous en dire deux mots.
1: Oui, alors rencontre inédite avec Koukagne, que les auditeurs, auditrices doivent connaître. Rencontre avec Tartarellena y Los Arrafontan, donc deux autres duos catalans. Et c'est une rencontre donc entre ces trois trios de musique donc autour de la trance catalane-occitane. Jouent vraiment de la trance. C'est vraiment de la polyphonie rythmique, où ils jouent l'installation assez belle sur scène. Ils jouent autour d'une grande table, donc ça se répond. Et ce qui est intéressant aussi dans ce travail là c'est qu'il y a eu tout un travail de collectage dans une usine de textile à Barcelone, pour un collectage autour des sons et des récits des femmes ouvrières. Et c'est vraiment autour de ça.
0: Pourquoi cette thématique a été retenue par ces trois duos ?
1: Dans l'idée de mettre en avant aussi les femmes, les récits, les femmes ouvrières. Et dans cette usine de textile, il y a un son hyper répétitif que
0: ces trois duos. Ils ont enregistré dans l'usine, non?
1: Ouais, enfin, il y a eu des sons qui ont été enregistrés, et que, qui est réutilisé, là, dans leur musique. Et comme ils étaient déjà sur un travail, chaque duo de trans, ils ont voulu aller plus loin sur un projet commun.
0: On a hâte de voir ça. Alors, juste une petite question par rapport à la scène catalane. Raoul Refri, est-ce qu'il est dans ce projet à la production ou...
1: De l'album, ouais. D'accord. Il a, comme Koukagne, il y a eu un suivi, ouais.
0: Et alors, nous, on a toujours dit Koukagne, hein, donc c'est Koukagne. On ne prononce pas Koukagne, le A final.
1: Bah, l'Occitane, ouais.
0: L'Occitane, ok.
1: À mon avis, on peut dire les deux. Hein. Dire
2: le dernier album de Koukagne, du coup, est... n'a rien à voir avec la programmation de ce soir-là.
1: Non, ça va être vraiment d'autres morceaux. D'accord. Inédits, ouais. Après, bon, on va retrouver la patte de Koukagne en allant à ce concert. Ouais.
0: Et alors, en début de soirée, pour être complet sur ce lundi 29 juin, on a une création qui s'appelle Voix d'eau, E-A-U-X.
1: Oui, donc c'est en lien avec la thématique dont j'évoquais tout à l'heure. Et c'est l'aboutissement de 2 ans de travail avec l'artiste, le talentueux Gérald Toto, qui a travaillé avec des jeunes et adultes handicapés, déjà en pratique musicale, autour de la voix, des répertoires autour de l'eau et aussi des sons. Donc on va pouvoir les découvrir, ils sont 27 jeunes artistes à venir présenter ce travail de 2 ans avec Gérald Toto.
0: En début de soirée du coup.
1: Voilà, pour ouvrir la soirée à 20h.
0: Eh bien, ça, on attend ça avec impatience, ça dans une semaine. Donc pour illustrer nos propos, on va écouter Fabien un petit titre de cette création, Koukagne Tartar Elena de Los Sarafontana.
2: Alors la mani de la puri y la carme.
0: Le titre.
2: Ça c'est le titre. Mais ça fait partie de la création.
1: Ouais,
2: on n'est pas sur l'album
1: de Koukagne.
2: De Koukagne. Donc Antoine, je laisse répéter le titre. Et ouais. Moi je vais de l'autre côté de la vitre.
0: Tu veux me faire travailler mon occito-catalan, voilà,
2: pour lancer le morceau. Ah ben non, je peux le faire.
0: Oui.
2: Allez,
0: la mani de la puri y la carme.
1: Bravo.

0: Waouh. Et ça, du coup, Fabien, c'est la semaine prochaine, ça. C'est lundi prochain qu'on aura l'occasion d'écouter. Il peut pas me répondre, le pauvre. Allez, on a un petit souci de micro ce soir. Allez, il revient dans le studio.
1: Bon, vous serez là tous les deux le 29 juin.
0: Alors là,
1: enfin,
0: oui.
1: Enfin, pas que tous les deux, d'ailleurs. Mais...
0: Ah bah,
1: avec
0: non,
1: tous vos amis, ça, la
0: ouais,
1: famille.
0: Ouais, ouais, c'est prévu. C'est la soirée calée. La soirée calée, lundi 29 juin, donc avec ce triple duo, on va dire, Cocagne, Tartarelena, Los a la Fontaine, et ensuite Dame Area, pour finir la soirée, qui sera bien explosive, puisque de l'électro-tribal incandescent, des percussions sauvages et des machines de la transhypnotique. C'est le petit speech du flyer de Convencia que je suis en train de vous lire et qui donne bien envie.
2: Et donc là, on a écouté Cocagna, enfin le trio, avec le morceau qui s'appelle La Mani de la Puri y la Carme. Et on peut retrouver cet album, cet enregistrement sur Bandcamp, tu disais.
0: Mmh. Ouais, il est sur Bandcamp, ouais.
2: Bon, et à condition d'acheter le MP3, quoi.
1: Il y a deux morceaux qui sont en accès libre et qu'on peut trouver aussi, je crois, sur Spotify, peut-être Qobuz, j'ai un doute. Mais sur la plupart des plateformes. Ouais.
0: Et signé chez Bongo Joe, tu
1: disais. Ouais, signé chez Bongo Joe, comme le dernier album de Cocagne.
2: D'accord, et Raoul Refré aux manettes.
1: Non, oui, à vérifier quand même, mais je pense, ouais.
2: Ok.
0: Alors maintenant, on va s'attaquer au gros morceau toulousain de cette édition. Donc on est sur mercredi 1er juillet, jeudi 2 juillet, vendredi 3 juillet. Donc là, Cécile, on t'écoute parce que là, c'est dense. Et là, il y a du monde, il y a du beau monde.
1: Exactement, bah, ça fait partie des temps forts pour célébrer ce double anniversaire. Donc il y a forcément la rencontre inédite dont j'ai parlé, la Cocagne Tartarelena et Los a la Fontaine. Et dans les autres surprises, c'est cette parade fluviale artistique qui aura lieu le 1er juillet. L'idée, c'est de mieux mettre en avant ce bateau, cette péniche, cette scène flottante qui fait le lien entre les territoires, entre ces 14 escales et qui parcourt chaque année à peu près 400 kilomètres. Et du coup, là, on s'est dit, on a envie de faire un gros temps fort au cœur de Toulouse pour fêter l'arrivée de la scène flottante au port de l'embouchure.
0: Ça va être énorme, ça.
1: Ouais, ça va être énorme. Et pour imaginer cet événement, s'associer avec les amis de Clutch, ça rentre dans le cadre d'une soirée Clutchorama. Et surtout, on a associé la Vespa Cougourdon Orchestra, cette forme artistique assez atypique, hein, avec un instrumentarium fabriqué avec des cougourdons, ces courges typiques de la tradition carnavalesque. Et c'est de la trans carnavalesque occitane.
2: C'est bien barré.
1: C'est bien barré, bien décalé, et je pense que ça, c'est parfait pour cet événement.
0: Ça vient pas de Nice, non, c'est...
1: Alors oui, l'espina, donc l'instrument que joue Jérémy Coureau, alias Jay Baletti, que tout le monde connaît, est fabriqué par l'incroyable paysan luthier et musicien Jérôme Desigaud. C'est une espina, c'est entre la guitare et la basse. Et cet instrument, il a été trouvé dans le musée Palais Lascaris à Nice, d'où est née la première Vespa, donc ces orchestres typiques, mythiques de la tradition carnavalesque qui ont disparu dans les années 70. Et donc là, aujourd'hui, donc Jérémy et Jérôme ont remis un peu au goût du jour cette Vespa en fabriquant des instruments, en allant chercher des musiciens et des musiciennes. Et aujourd'hui, c'est la seule Vespa qui existe en France. Elle est ici à Toulouse.
0: Waouh. Elle sera le 1er juillet, du coup, autour de la gare Matabiau. Quel sera le trajet, du coup ?
1: Elle va jouer sur la scène flottante de la péniche du festival, la péniche tourmente. Et donc, le start, c'est à 18h30. On vous donne toutes et tous rendez-vous à la gare Matabiau et on vous invite à suivre le cortège, donc le long du canal.
0: J'imagine les gens qui arriveront en train, qui vont voir ça.
1: Voilà, mais on va les inviter à nous suivre jusqu'au port de l'embouchure. Donc, on va à la péniche qui navigue en moyenne au rythme de 5 km/h, donc on va inviter les festivaliers et festivalières à suivre de Matabiau jusqu'au port de l'embouchure.
2: Donc vous allez franchir les écluses,
1: voilà.
2: La grande écluse de Matabiau.
1: Tout à fait, ouais. Ça va être
2: Rigolo, ça.
1: Ouais, ça va être rigolo et on fait pas de répétition avant, hein, donc
0: ok, c'est un one shot.
1: Voilà. et après, ça risque d'être un son incroyable quand on va passer dessous.
2: Oui, c'est ça. Ouais.
0: Ah ouais, d'accord. Ouais. Excellent. Et j'ai dans un lointain, enfin pas si lointain, un souvenir, une déambulation comme ça sur une péniche, ouais, avec Gâteau Negro, non? Ça...
1: Tout à fait, ouais. C'était en 2020.
0: J'avais suivi en vélo, c'était fort.
1: C'était notre première parade, alors plus petite, mais c'était avec Axel Del Gâteau Negro, entre les deux ports de Ramonville, du port sud au port technique, et c'était vraiment incroyable. On a encore des retours aujourd'hui, et c'est vrai que ça nous a donné envie d'aller plus loin dans cette itinérance, pour
0: ça
1: vraiment fêter l'arrivée du bateau.
0: Par le Covid à l'époque, j'imagine.
1: Ouais,
0: on
1: ne
0: pouvait pas être proche de la scène, du coup,
1: ouais,
0: ils étaient...
1: Et puis on voulait un peu de folie, ouais, à ce moment-là, on avait besoin.
0: Clair.
1: Donc on avait même invité les gens à nous suivre en canoë, en bouée, c'était assez rigolo.
0: Et une fois arrivé, du coup, la péniche va se garer
1: Exactement.
0: Pour les deux soirées suivantes, c'est ça?
1: Tout à fait. Donc il y aura quand même des surprises aussi sur les berges avec la
0: clôturama.
1: Ouais. Mais ça va être un peu fou, hein, l'arrivée au port de l'embouchure. Donc on pense vers 21h. Il y aura DJ, il y a aussi spectacle, des stands, il y aura de quoi boire, se restaurer. Et on enchaîne effectivement les deux.
0: Pour celles et ceux, pardon, qui sont frustrés de ne pas avoir de place pour Bad Bunny à Marseille, ils pourront venir.
1: Oui,
0: parce que c'est le même soir.
1: C'est le premier ou le deux, Bad Bunny?
0: Je crois que c'est le premier. Si, ouais, c'est le premier.
1: Ah oui, c'est possible.
2: Il va être en concurrence avec.
0: Je peux dire Vespa, Cougourdan, Castra versus Bad Bunny.
1: Ouais. Mais ça va être encore mieux que Bad Bunny, encore plus fou.
0: Plus original.
1: Ouais. Et 2 et 3 juillet, bah là aussi, des projets artistiques inédits pour marquer ce double anniversaire. Titi Robin, qui a marqué les 29
0: Robin.
1: Dernières éditions du festival, il est venu déjà deux fois. Et là, il vient avec son trio et il invite sa fille, Maria Robin, et deux musiciens et musiciennes du Rajasthan, un frère et une sœur, Parvin et Ilyas Khan. Parvin, elle avait déjà joué avec son ancien groupe Nirman à Aigueville il y a quelques années. Donc là, je suis vraiment ravie de les revoir réunis ensemble. Donc ça va être entre un mélange entre musique du Rajasthan, autour des répertoires musique gitane de la Méditerranée. Ça
0: risque là, il y a un album ou c'est une rencontre?
1: C'est une rencontre qui a joué une seule fois sur un plateau télé, mais jamais encore en live. Donc ça va être une avant-première.
2: Ouais, c'est une création qu'il n'a pas encore, que Thierry Robin n'a pas encore.
1: Oh non, ce sera vraiment une première devant du public. Et cette même soirée, on va enchaîner avec une création là qu'on accompagne. Charou, qui avait déjà joué à Convivencia, son projet solo, elle est DJ productrice. Et on l'avait fait rencontrer avec Halima Hamel, qui est une poétesse, musicienne, chanteuse toulousaine. Et suite à cette rencontre-là, elle avait envie de travailler sur un projet live. Donc là, ça va être un projet avec Yelavi et Iska Parchem, avec Kanoun, Oud, percussion et chant.
0: Okay.
1: Format trio autour des répertoires, met en avant son héritage judéo-arabe dans ce travail.
2: Et je vois que sur le flyer, on parle du makam. Hein,
1: ouais.
2: Ce style musical, on avait reçu il y a quelques semaines un groupe qui s'inspire de ce style musical. Alors, moi, j'avais une petite question là, qui n'a pas grand-chose à voir avec le festival, mais par rapport à l'association, est-ce que vous avez jamais pensé à enregistrer toutes ces créations, puisque vous avez quand même pas mal de créations qui ne se feront ni sur disque, ni ailleurs?
1: Alors, peut-être, hein, on ne sait pas. J'ai envie de dire, on a déjà, c'est plutôt pendant la période Covid, fait des enregistrements live. Mais on a quelques morceaux, on le fait des fois en partenariat avec des labels ou des producteurs. Par exemple, Charou, là, elle va enregistrer après des morceaux, mais c'est en cours. Le live,
2: ça
1: demande des budgets quand même, ouais, pour avoir un live qui soit qualitatif et qu'on puisse ensuite rediffuser. Mais ça pourrait faire partie des prochaines idées.
0: Il faut y être. Tout simplement, il faut y être. Alors, ce que je vous propose, c'est qu'on fasse un petit bond dans le temps jusqu'au 15 juillet, et après, on reviendra peut-être sur la dernière étape tout de suite, parce que ça...
1: Ça passe vite, c'est ça, le temps.
0: Non, puis c'est que ça va faire... Elle va être assez importante à présenter, je pense, dans le détail. Donc, est-ce que tu peux nous parler du 15 juillet, parce qu'on va passer à un extrait de ce groupe, en fait, à la Redorte. Qu'est-ce qui va se passer?
1: Alors, Tarafican, on accueille le groupe Tarafican avec une meneuse de danse. On change un peu la forme, où on va démarrer la soirée par un échauffement de danse avec les musiciens et musiciennes pour être sur un grand bal de tziganes sur cette date du 15 juillet. Donc on pourra s'entraîner, s'initier avant le bal-concert. Avec les musiciens et musiciennes qui vont nous montrer quelques
0: devant
1: pas de danse.
0: Devant la péniche, du coup ?
1: Devant la péniche, okay. Tout à fait. En plus, c'est un site qui est assez pratique, avec une grande esplanade où on peut facilement danser.
0: Oui, il vaut mieux que ce soit assez plat, quoi.
1: Oui, donc là, c'est le cas. Et l'idée, c'est de proposer un grand bal populaire autour des musiques tziganes, des noces roumaines, avec des musiciens qui viennent de là-bas, d'autres qui sont installés en France. Et en plus, sur cette escale-là, on termine à chaque fois par un incroyable feu d'artifice.
0: Et oui, 15 juillet.
1: Que la fête soit encore plus folle.
2: Oui.
0: Bon, les écoute, alors, les Tarafikants.
2: Alors, Tarafikants ou Tarafikants? Tarafikant.
1: Tarafikant.
0: Voilà. Tarafikant. Ah oui, d'accord. C'est ok.
1: En espagnol, yes. Tarafikant.
0: Taraf.
2: Et le taraf.
0: C'est le taraf du Haïti.
1: Ouais,
2: c'est ça. Alors, la Circium de la Drôme. Alors, est-ce que c'est extrait d'un album, ça, Antoine, ce morceau?
0: Ah là, je sais pas.
2: Bon,
0: moi,
2: okay.
0: J'ai juste flashé sur ce titre-là.
1: Ouais, c'est un album, ouais.
0: J'avoue que ça m'a renvoyé 20 ans en arrière avec le Taraf d'Aïdoux dans l'ambiance. Donc, je me dis, c'est trop bien. Et donc, le bal Tzigane, ok, c'est parti.
2: Allez, Taraf.
0: Le 15 juillet.
1: Et il faudra venir s'initier aux danses avant le concert.
0: À la Rodorte, le 15 juillet, Fabien. Agenda.
2: La Circium de la Drôme.

0: À nous. On était à la Redorte, on est le 15 juillet là, on vient d'écouter, on sera donc très content de participer à ce grand bal Tzigane avec les Tarafikans. Alors voilà, vous avez pu entendre hein, cette ambiance très festive, et puis on rappelle, feu d'artifice dans la foulée. On est donc au 15 juillet et on va revenir à Toulouse, puisque auditrices, auditeurs, la plupart vous êtes quand même de Toulouse ou des environs. Et après la magnifique attendue parade du 1er juillet, et inédite hein, je précise, et le 2 juillet avec Titi Robin et le projet Charou featuring Yael Lavie et Iska Parchem, merci. On va passer à un gros morceau aussi des 30 ans du festival Convivencia qu'on présente donc ce soir avec Cécile. C'est une soirée, là aussi c'est un bal.
1: C'est un grand bal qui a été imaginé par Moussa Hakim. J'avais envie d'une soirée avec plein d'invités qui ont marqué, alors pas tous, hein, mais certaines ont marqué ces 29 dernières éditions, et que ça raconte aussi ce que c'est la convivencia, le dialogue entre les peuples, les rencontres, la circulation, les musiques en mouvement. Et j'avais envie que ce soit quand même avec des artistes ancrés sur on va dire le territoire régional, le faire à Toulouse, avec des artistes aussi emblématiques de Toulouse. Et ben, connaissant bien Moussa Hakim, je me suis dit... Ça devrait être les bonnes personnes pour arriver à fédérer, à associer et mettre en avant, bah, bien sûr, ce que font depuis toujours Moussa Hakim, la mémoire des patrimoines de l'immigration, mais aussi d'autres traditions comme avec René Lacaille, sa fille Oriane Lacaille avec Bombo Vaudou autour de la musique de La Réunion, avec Rita Macedo, Ange B, musique du Brésil. J'avais envie que ça sera... Que ça se rend compte, que ça dialogue et que ce soit une grande fête pour les Toulousains et les Toulousaines et ceux, celles qui viendront à cette soirée-là.
0: Mais comment ils vont faire pour répéter tous ces gens-là? Ils sont beaucoup trop.
1: Eh ben, ils répètent la veille, ils échangent ensemble, ouais, avant sur des morceaux. Ils vont pas tout le temps jouer tous ensemble.
0: Il y aura un petit part d'impro, j'imagine. Enfin.
1: Ouais, puis ça va être un peu, ouais, une invitation. En fait, Moussa Hakim vont vraiment faire le lien entre tous les artistes. Il y a bien sûr au moins un morceau où ils vont jouer tous ensemble, mais il va y avoir de l'impro et puis de la mise en avant aussi de chacun et chacune leur répertoire artistique. Ouais. Mais l'idée, c'est que ce soit une grande fête.
2: Ouais, un peu. Bon, là, c'est pas les darons de la Garonne, ça va être les darons du canal.
1: Ouais, mais qui fait le lien avec la Garonne, hein, quand même. Ouais. Et c'est le lien, effectivement, l'idée de mettre en avant aussi le patrimoine, notre patrimoine local et les patrimoines d'ailleurs.
0: C'est donc vendredi prochain, 3 juillet, que... Alors tu disais que jusqu'à 17 artistes...
1: En tout, avec la formation de Moussa Hakim, plus tous les invités. Hein, donc je parlais de René Lacaille, Bonbon Vaudou. Il y aura aussi Nawel Ben Krahim, Rita Macedo, Ange B, Serge Lopez, Guillaume Lopez, Ida, Tissa, Charlotte Espiosas et Rémi Mouillerac. Plus les musiciens de Moussa Hakim.
2: Ok, Ange B, là on est du côté de...
0: Fabulous.
1: Fabulous, c'est ça, ouais.
0: C'est la moitié Fabulous.
2: Ouais, c'est ça, ok.
1: Avec Fabulous, ils avaient déjà joué, alors je ne me rappelle plus de l'année, mais sur le festival, ouais.
0: Okay. Est-ce qu'il y a eu déjà trois étapes à Toulouse ou c'est la première fois que...
1: C'est la première fois.
0: C'est la première fois.
1: C'est la première fois et c'est pour aussi marquer nos 30 ans avec cette itinérance un peu folle dans le cadre d'une clôture à main.
0: Alors, on va repartir maintenant sur, parce que c'est un titre qu'on a choisi de vous faire écouter ce soir, qu'on a déjà passé, Fabien, il y a quelques mois dans cette émission. On va aller à Omps, le 16 juillet. Ouais, ça se dit comme ça, Omps.
1: Omps, ouais,
0: étonnant,
1: tout à fait.
0: Étonnant comme nom.
1: Ah bah, il y a plein de noms étonnants hein, avec ce festival. Hein.
0: Le 16 juillet, jeudi 16 juillet, vraiment coup de cœur sur cette splendide voix qu'on vous fait écouter dans quelques minutes, Juliette Magnevasoa.
1: Alors, si je le dis bien, c'est Magnevasu.
0: Magnevasu.
2: Ouais. Ah ouais, ok.
1: Ouais, c'est en malgache. C'est un projet qui fait. Elle est seule sur scène, mais elle a une présence assez incroyable. Elle embarque tout le monde. Elle arrive à faire chanter quand même tout le monde. Et ce que j'aime bien dans sa proposition, c'est que c'est assez doux, il y a un côté intimiste mais qui embarque et qui met en avant son héritage malgache au travers de ce qu'elle raconte, de ses récits, de sa musique, des sonorités, et je trouve que c'est représentatif de la convivencia des projets que j'aime bien défendre.
0: Jeune artiste, non?
1: Jeune, tout à fait.
2: Alors, seule sur scène, c'est-à-dire qu'elle va... Elle est a cappella, elle se fait accompagner...
1: Elle a une guitare, elle chante et elle joue de la guitare en même temps. Okay. Donc, c'est elle qui va ouvrir à la soirée.
0: Et il y aura un orchestre derrière, c'est soirée 100% féminine.
1: Ouais, exactement. C'est tombé comme ça, c'était pas l'envie d'avoir que des femmes sur scène. Cela dit, j'aime bien, hein. J'aime bien mettre en avant les femmes sur scène, bien sûr. Et là, je suis ravie d'accueillir Bassi Bakambi pour la première fois en tournée en Europe et donc en France. Un orchestre de femmes qui s'inspire donc de la rumba congolaise et qui la réinterprète à leur façon d'une manière assez moderne. Ça promet une soirée.
0: La vidéo donne
1: festive.
0: Bien envie, ouais, sur ouais, le site de Conviencia, ouais.
1: C'est très très chouette, ça met en lumière toutes les rumbas du Congo. Donc ça va être une belle soirée.
0: Allez, on écoute Fabien, Juliette.
2: Magnavasso. Voilà, avec le fabuleux. Titre, je ne me rappelle plus quel est l'auteur de ce
0: j'aurais
2: tube.
0: J'aurais dit Caetano Veloso.
2: Caetano Veloso,
0: coucou,
2: je pense.
0: Coucou Paloma.
2: Ouais, je crois que c'était une reprise déjà à la base. Vieux, ouais. Alors, ce titre splendide sud-américain, coucou Paloma, interprété ce soir par Juliette Magnavasso, et elle passera à Homs le jeudi 16 juillet.

0: Fabien, merci. C'est donc cette voix splendide hein, de Juliette Magnier-Vassaou qu'on vient d'écouter à l'instant. J'arrive pas à le dire correctement, je pense son nom. Artiste franco-malgache, Assou. Vous avez entendu, hein, la voix est absolument splendide. Bon, c'est vrai que cette reprise, elle est très très bien en plus avec son univers. Donc là, on était au 16 juillet à Omps et il y aura ce collectif, tu le disais Cécile, première fois en Europe et en France évidemment. Bassi Bakambia, ne pas manquer de la rumba congolaise, des rumbas de Centrafrique. Et on avait envie de finir cette rencontre en ce lundi soir avec peut-être les à côté du festival, mais peut-être avant aussi une date à ne pas manquer selon nous. Il y en a tellement qu'on ne peut pas tout dire ce soir, mais c'est le 7 juillet à Aigues-Vives, donc avec un groupe, un duo, je crois, tanzanien.
1: Oui, c'est les puissantes polyrythmies de Tanzanie, The Zawoze Queens, que j'ai découvert au Transmusical. C'est assez incroyable. Ils jouent plein de petits instruments traditionnels, notamment le piano à pouce, il y a le violon typique, ils ont des sifflets et les chants sont assez incroyables. Et d'ailleurs, le lendemain, on organise un stage de chants et sifflets traditionnels. Il reste encore des places, donc n'hésitez pas à vous inscrire.
0: Avec elle, du coup ?
1: Avec elle, ouais. Avec les deux leads de la formation, ouais.
0: Parce que c'est aussi ça, le festival qui vient de ça, c'est qu'il n'y a pas que les concerts, il y a aussi les à côté, donc là un stage de danse, mais il y a d'autres possibilités.
1: Ouais, il y a comme je disais, des échauffements de danse pour certaines soirées, des stages de pratique artistique, on aime bien être aussi sur de la transmission, et puis rencontrer les artistes de différentes manières que sur du frontal en concert. Donc on peut aussi découvrir les artistes en allant écouter l'émission Radio Convivencia qui est animée à chaque fois par des jeunes du territoire, et on installe le studio sur les berges. C'est une émission enregistrée en direct et rediffusée après sur notre site internet et la plateforme Arte Radio. On a également des balades découvertes du patrimoine, ce patrimoine UNESCO, hein, le canal du Midi, avec à chaque fois, enfin souvent, des interventions, performances artistiques. Elles sont différentes à chaque fois. Et puis on a aussi des œuvres d'art d'art contemporain en partenariat avec le musée Les Abattoirs. Et je voulais d'ailleurs dire deux mots pour fêter ces 30 ans. On a aussi on va aussi avoir une œuvre qui va suivre tout le parcours du festival, une œuvre sonore réalisée par Félix Blum, une corne de brume géante qui va faire 6,5 mètres de long et qui va être aussi audible. Voilà, donc on va pouvoir l'entendre pendant ces 3 semaines, aussi bien pendant les escales du festival que en navigation.
0: Et on a entendu parler d'une cuvée spéciale Convivencia.
1: Oui, on aime bien à Convivencia proposer des bons produits à manger et à boire. Et là encore, dans les surprises pour fêter ce double anniversaire.
0: Oups, ça va peut-être pas le dévoiler.
1: Non, on peut en parler dès maintenant. Ça donnera peut-être encore plus envie aux auditeurs et auditrices de venir nous rejoindre au bord de l'eau. On prépare une cuvée de bière 100% locale, régionale, pour nos 30 ans. Ce sera une bière blonde qu'on réalise avec le brasseur La Seyonne.
0: Et voilà les petits plus de Convivencia. Et est-ce que vous ferez proposer la rando vélo
1: Oui, on fait
0: aller
1: deux
0: à la première date, c'est ça ?
1: À vélo, à Montech et aussi à Castanet-Tolosan, avec à chaque fois des animations artistiques. C'est animé, c'est ambiancé. Et on est... On essaie au mieux de mettre en avant les mobilités douces, donc avec et le copartage, avec des convois à vélo, une plateforme pour covoiturer, avec des petites ambiances Convivencia, et puis aussi sur quelques escales des pédibus pour soit rejoindre le métro ou le parking si c'est un petit peu éloigné.
2: Ouais, alors moi j'avais une petite question, parce que une fois de plus je trouve que le visuel de la plaquette, enfin je sais pas comment on appelle ça, oui, la plaquette du festival est très chouette. Et est-ce que c'est un artiste que tu peux nous présenter qui a conceptualisé ce projet?
1: Le visuel a été réalisé par l'artiste Mademoiselle Alénère. C'est une artiste qui est installée à Nîmes, avec cette idée de mettre l'ambiance de fête sur le canal, sur l'eau, pour ce double anniversaire. Et ensuite, on a travaillé avec le studio pépite installée sur une péniche à Toulouse, pas loin du Port Saint-Sauveur, pour tout l'aspect graphisme. Et en travaillant avec eux, ils nous ont proposé de travailler sur l'univers du postal,
3: du postal,
1: en lien avec Conviventia, l'idée du voyage, de la correspondance, du lien entre les territoires. Et c'est vrai qu'on trouve que c'est bien représentatif de l'esprit de Conviventia.
2: Ah ouais, cette plaquette est vraiment très très chouette. Et l'affiche, c'est le petit dessin qu'on voit.
1: Le visuel, c'est réalisé par l'artiste Mademoiselle Alléner.
2: Il est très chouette aussi, très sympa.
1: Et donc, vous pourrez d'ailleurs retrouver sur le site du festival des affiches sérigraphiées, des t-shirts, des patchs à coller sur ces habits.
2: Ok, donc 30e anniversaire, c'est pas rien. C'est à peu près ce qu'on a, nous. On a une trentaine d'années, pas plus.
1: Antoine rigole.
0: Je l'ai pas. Pour moi, on est en saison 20.
2: Ah oui, la l'émission de radio.
1: Pas loin. Mais l'âge, la trentaine. Okay.
0: D'accord. Ouais, il faut cumuler les deux, du coup. D'accord, je l'ai.
2: Et puisque c'est le 30e anniversaire, on peut faire un petit clin d'œil aux invités des années précédentes, et notamment un groupe qu'on trouve bien barré, nous, dans les détours du monde, c'est les Meridian Brothers.
0: Ouais, Meridian Brothers, ils étaient passés chez vous, à Conviventia,
1: oui. À Toulouse, je me rappelle plus de l'année, mais c'est au moins il y a 10 ans, allez, 10-12 ans.
0: Ils avaient des costards très classe, en tout cas.
1: Ouais, je crois que ça faisait partie de leur première tournée en France, et avec moi ça avait beaucoup plu, c'est vraiment musique psychédélique bien barrée, avec quand même on entend les petits sons trad de Colombie. J'aime bien le mélange, ouais.
0: On est autour de la cumbia, ils viennent de sortir un EP ou un mini-album, et c'est avec Mexico Institute of Sound et les Meridian Brothers.
2: Alors, le MIS, Mexico Institute of Sound, tu nous disais que vous les aviez reçus aussi.
1: Oui, également. Un petit peu après Meridian Brothers, mais ils avaient aussi joué sur le festival.
0: Du coup, on va se quitter avec ce son cumbiesque, qui s'appelle Cumbia del Lobo. Et peut-être, dis-nous, est-ce qu'on peut retrouver toutes ces infos là pour le festival Conviventia, à part le flyer?
1: Alors, si vous voulez être incollable sur le festival Conviventia, je vous invite à aller sur notre site internet www.conviventia.eu. On est aussi présent sur les réseaux sociaux, Facebook, Instagram, LinkedIn, et sur les plateformes d'écoute si vous voulez avoir un aperçu de la programmation artistique.
2: Ok, bon, mais voilà, c'était les Détours du Monde spécial Conviventia, la 467e édition, plus particulièrement, et l'avant-dernière de la saison.
0: C'est ça, la dernière, ce sera dans deux semaines, donc le 7 juillet, je crois, et d'ici là, profitez bien du festival. On vous laisse sur une émission qui suit derrière là, sur Campus, pour cette soirée. Et puis la grille d'été de Campus commence à partir
2: du 6
0: juillet. Ouais, voilà. C'est ça, ouais.
2: Alors, Cumbia del Lobo par le MIS, Mexican Institute of Sound, et Meridian Brothers. Merci beaucoup, Cécile, pour nous avoir éclairé sur ce magnifique festival.
0: Et bravo à toi pour la technique ce soir. C'était pas
1: merci
0: facile.
1: À vous pour l'invitation. Toujours un plaisir de venir ici.
2: Merci bien, à très bientôt. C'était les Détours du Monde.

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0: Bienvenue dans ce Starting Block. Aujourd'hui, on vous emmène à Grenoble et plus précisément au Ciel, lieu incontournable d'artistes émergents. Et aujourd'hui, nous sommes avec l'un d'eux, l'artiste grenoblois Zero Crossing Point, sound designer de profession. Il navigue entre club, métal, recherche sonore et il produit de la musique à partir de field recording des sons qui l'entourent. Alors dis-nous, comment t'as commencé la musique et est-ce que tu peux nous expliquer ton projet ?
1: Comment j'ai commencé la musique ? Je crois que ça date à peu près la fin du collège. Il y a eu un peu plusieurs révélations simultanées. Il y avait notamment la BO d'Amélie Poulain. J'ai appris à refaire un peu les mélodies avec mon petit piano que j'avais quand j'étais enfant. Plus le crush avec tout ce qui est punk, metal et tout. Ça, c'était lié au fait que j'étais un skater. Donc Amélie Poulain, c'était plutôt en secret dans la chambre. Et le punk et tout, c'était plutôt dans le baladeur. Et du coup, je me suis mis à la guitare électrique en simultané. Au début, principalement pour reproduire un peu les morceaux que j'aimais bien. Et puis en fait, assez vite, j'ai découvert le combo guitare plus ordinateur et pédale. Et là, j'ai commencé vraiment à m'amuser parce que du coup, je pouvais jouer des trucs que je pourrais pas jouer normalement. Ou genre, j'enregistrais des mélodies lentement, puis après, je les passais en double de vitesse pour faire comme si je jouais super vite. J'aimais bien les guitares héros aussi.
0: C'est dans la même période que t'as commencé la guitare ?
1: C'était après, vraiment à peu près en simultané quoi.
2: Et du coup je me pose la question parce que si t'as un peu commencé avec Amélie Poulain, je sais qu'Yann Tiersen il fait aussi de la musique électro. Est-ce que t'as aussi eu le penchant électro de Yann Tiersen ou c'était vraiment Amélie Poulain?
1: Non, je crois que j'ai découvert assez tard que Yann Tiersen faisait aussi de la musique électronique.
2: Ouais. Moi aussi j'ai découvert il y a un mois son concert. Je m'attendais pas du tout, mais c'était ouais. Ok.
0: Et t'as d'autres inspirations, influences dans ta musique ?
1: Ouais, j'en ai pas mal. J'aime bien un peu tout ce qui est extrême, mais un peu dans les deux sens du terme, quoi. Les musiques extrêmement calmes ou les musiques extrêmement intenses. Enfin, j'aime bien genre, je sais pas prendre exemple sur tout le spectre musical qui peut exister. Sinon, il y a des artistes quand même où genre comme par exemple When Those Tricks Point Never. Qui est donc un artiste qui à la base faisait juste du synthé un peu ambiante et qui maintenant fait des musiques de films et de séries aussi. Il y a Arca aussi qui est vraiment une énorme influence pour moi. La musique de jeux vidéo japonais des années 90 et 2000. J'écoute énormément de ça et de musique des films des studios Ghibli ou des trucs comme ça. Et y a un peu aussi tout ce qui est musique électronique du coup de club. Et je pense aussi notamment à un peu la nouvelle vague de techno un peu infusée de petite trance et de drum and bass là, qui est arrivée il y a quelques années. Des labels genre par exemple comme Virtual Forest et tous les artistes qui tournent autour de ça.
0: Non, en fait, tu pioches, t'as un peu pioché partout quoi. Et c'est. Du coup, tu fais de la musique depuis la fin du collège, c'est ça ? Et qu'est-ce que ça t'apporte dans la vie ?
1: Ça m'apporte. Déjà, ça permet d'exprimer un peu, de faire sortir des trucs que j'aurais du mal à exprimer autrement. Genre, peut-être que dans un monde idéal, je saurais bien super bien dessiner ou super bien écrire. Mais en fait, la musique, je trouve que c'est un bon véhicule pour aller dire des choses qui sont un peu dures à exprimer, des émotions un peu complexes. Donc, ça, déjà, c'est un bon exutoire pour ça. Sinon c'est un espace aussi où je peux progresser en sound design aussi parce que ma pratique musicale est vachement liée aussi à mon travail. J'aime bien expérimenter avec des nouvelles techniques, ça m'apporte des nouveaux trucs en musique, je découvre des trucs en musique qu'après je peux appliquer en sound design. Il y a un peu un tandem sur ce projet Zero Crossing Point là.
2: Ouais, c'était ça ma prochaine question, c'était est-ce que tu t'es vraiment lancé tout de suite dans la musique en juste musique ou est-ce que vraiment t'as fait autre chose avant de te dire je me lance complètement dans la musique et pas uniquement dans un travail stable, ce qu'on peut appeler travail stable parce que c'est t'as le statut d'artiste une fois que tu te lances dans la musique.
1: J'avoue Non, j'ai quand même un peu tourné en rond jusqu'au moment où je me suis dit bon bah allez go la musique quoi. Enfin, c'était, je pense que c'était pas un truc que je voyais vraiment comme un débouché possible jusqu'à un peu tard quand même. Mais j'ai eu notamment la chance de bosser pour Arturial à la marque qui est pas très loin de Grenoble, à Montbonneau. Et ça m'a permis d'allier le côté musique plus job un peu plus normal alimentaire et ça a été ouais un bon switch pour ça et je pense que c'est un peu depuis ça aussi que là je peux faire ça vraiment.
2: Ça t'a fait comme un déclic en fait.
1: Ouais.
2: Un peu.
1: Ouais. De voir qu'en fait on peut gagner sa vie là-dedans même si c'est pas, enfin c'est des niches quoi mais on peut en rentrer quoi au final.

0: Comment je suis arrivé résident au ciel, je pense que c'est parce que en discutant avec des potes qui étaient dans le dispositif déjà, avec Adrien du collectif Incre, il m'avait montré le local, j'avais dit tiens, waouh, c'est cool. Et vu que je savais que j'allais revenir un peu à Grenoble, je me suis dit bon bah tiens, je dépose mon dossier de candidature et si je suis pris, ça fera une raison possible pour rester à Grenoble quoi. Parce que j'ai eu énormément la bougeotte quand j'ai quitté mon job il y a 4 ans et finalement je me suis resté à Grenoble, notamment aussi parce que le ciel ça a marché quoi. Mais sinon pour moi le ciel ça a toujours été un peu une instance genre stylée, enfin parce que quand j'étais au lycée c'était un peu là où il y avait le concert de post-rock, de trucs un peu underground, mais j'avoue que j'étais jamais allé en fait avant la résurrection on va dire du ciel, ça fait toujours des beaux jeux de mots là.
1: Ça fait combien de temps que t'es en résidence?
0: Ça fait un peu plus d'un an là, j'ai fait un an et je suis sur la deuxième année.
1: Est-ce que t'as des petites anecdotes de concert ou pas à nous partager?
0: De concert de quand moi j'ai joué ou...
1: Ouais, de quand toi t'as joué, ouais.
0: Y a un truc qui revient de temps en temps, c'est des gens qui viennent me dire qu'ils ont pleuré pendant le set. Ça, c'est un truc qui me touche pas mal. Sinon, en anecdote... Non, bah là, sur mon dernier live, je faisais un passage où je faisais passer le micro dans le public avec une chaîne d'effets qui fait que un peu, enfin, tous les sons qu'on fait, ça fait un énorme... un gros truc. Donc ça, à chaque fois, ça crée des situations un peu rigolotes, quoi. Donc un peu de freestyle. Et, de, ouais.
2: Et moi, j'ai vu... je te cherchais un peu sur Internet. J'ai vu que tu faisais des live Twitch où tu as essayé et tu as arrêté.
3: Ouais, on a vu ça, ouais.
2: Ouais, sur YouTube. Live Twitch, on a fait des petites fouines un peu.
0: Ouais, non, mais c'est bien. Bah, plutôt la réponse B. J'en ai fait quelques-uns et après, j'ai eu plein de trucs en taf et tout. Ouais,
2: ça prend du temps.
0: Ouais, ça prend du temps et c'est quand même intimidant de se mettre un peu à nu comme ça devant. En plus, t'es tout seul, c'est bizarre, mais tu sais qu'il y a des gens qui regardent, mais t'es pas sûr. Mais j'aimerais bien refaire. C'est juste que ouais, il faut du temps et c'est de l'investissement bénévole, on va dire, au début et du coup c'est ouais.
2: Et puis mine de rien, c'est tu faisais du montage, mais tu fais du montage, mais c'est quand même un peu du montage, c'est scénarisé quand même parce que tu parles à des gens. Enfin oui, on comprend, c'est un peu chronophage.
0: Ouais.
1: C'est dur de gérer les deux aussi, de monter en plus de devoir animer un live. Et pendant ce live, tu faisais des prods comme ça ou tu t'apprenais aussi, enfin, est-ce que tu t'expliquais ce que tu faisais et comment marchait le logiciel ou...
0: Les lives, je les faisais plus en mode allez, je pars de rien et je vous montre comment je fais de la musique. Mais c'est vrai que j'allais assez vite, quoi, sans forcément. Si, quand il y avait des questions dans le chat, du coup, je m'arrêtais et je disais ok, bon, bah voilà, c'est ci, ça, je fais comme ci, comme ça. Ouais, c'était plus un peu un flux, genre regardez-moi produire et si vous avez des questions, vous pouvez m'arrêter.
1: T'as des projets en cours au futur que tu prépares?
0: Je vais monter un nouveau live qui sera plus teinté de techno et plus fait pour les dance floor et le club. Ça, c'est un projet, mais du coup ça dépend de si j'arrive à acheter cette machine dont je vous parlais tout à l'heure. et sinon ouais, en un peu plus long terme, j'ai un projet de EP, bah, plus techno pareil, et un projet d'album plus collaboratif, on va dire, avec des instruments et de la voix, voilà, ça c'est horizon un an ou deux, quoi.
2: Et donc je vais préciser, tu vas nous faire un live set juste après. Est-ce que tu peux nous dire un peu ce que tu nous as préparé pour le live set?
0: Ouais, alors du coup, bah, je vais jouer la première partie du live que je joue actuellement, ça va bien faire bientôt un an là. D'ailleurs, je le joue pour la dernière fois le 11 décembre à Lyon pour le Festival du Sucre. Et voilà, bah c'est un mélange, c'est un peu une synthèse, mais c'est un live qui est à moitié dancefloor et à moitié contemplatif.

0: Nous, on a trop kiffé ce que tu viens de faire. On était un peu transporté. Est-ce que tu t'inspires de sons qui viennent de la nature ou des sons extérieurs? À un moment, j'avais l'impression d'être dans un chant de baleine. Alors, peut-être que je divague complet, hein, mais à un moment, j'avais l'impression d'entendre le chant des baleines.
1: Chant des baleines, ouais, c'est pas mal. Ouais. Bah, de toute façon, c'est un peu... En fait, je m'inspire de un peu tout. Enfin, je suis un peu toujours en train d'écouter. Enfin, pas toujours, mais souvent, je me mets un peu en mode écoute. Et ça, c'est un peu un truc que j'ai appris à faire. Notamment, il y a un livre qui s'appelle Le paysage sonore, que je recommande vivement. C'est un peu un truc sur l'écoute. Et il y a un peu ce truc de genre, je m'arrête, et j'écoute, j'analyse, il y a quoi comme plan sonore. Ok, il y a peut-être le métro qui passe, mais le métro qui passe, il fait. Je sais pas, ses freins sont un peu pas graissés, donc il fait Et puis peut-être il y a quelqu'un qui parle au loin, non, dans le quai. Peut-être qu'il y a un écran qui marche pas, et puis ça rajoute un petit bzzzzzzzzzzzzz. Et puis c'est un peu ce truc de ouais, écoutez des fois le monde comme partition. Enfin, ça fait un peu. Ouais, mais. Enfin, ouais, il y a un peu ce truc de. Ça, les chants, je pense chant des baleines et métro, parce que souvent dans les métros, il y a un peu des chants comme ça, enfin des grandes plaintes qu'il y a dans les tunnels, je sais pas, je pense les freins du métro, comme ça.
2: Mais ouais, en fait, tu pioches en fait dans ton environnement, en fait, les sons, tu les pioches dans ton environnement, quoi, ce qui t'entoure.
1: Ouais, enfin en partie, ouais. Ouais, c'est. J'enregistre pas mal de trucs, soit avec mon téléphone, soit avec mon micro. Parce que je trouve que même si je vais pas forcément sampler le chant de baleine, mais c'est plus ça donne toujours un peu des idées de trucs à faire après avec les synthés même ou avec les... enfin il y a toujours un peu un aller-retour entre ce que j'écoute dans le monde physique et ce que je veux reproduire en digital, mais c'est pas forcément, je vais pas forcément sampler systématiquement ce que j'ai enregistré dans mon monde réel, mais c'est plus même des fois juste le fait de s'asseoir et d'enregistrer et d'écouter, ça aide, ça donne des pistes.
2: Mais c'est vrai que comme tu l'as dit, ça fait très très OST de jeux vidéo, ça fait très enfin en tout cas pour ma part ça me fait un peu penser à je sais pas, un univers un peu post-apocalyptique. J'ai un peu cette impression là.
1: Ouais, bah de toute façon, c'est sûr que c'est j'ai beaucoup joué aux jeux vidéo dans ma vie, donc forcément ça a teinté pas mal de trucs. Mais c'est une partie du live, ouais, qui est un peu dramatique, c'est un peu l'ouverture drama, c'est pas surprenant le post-apocalyptique.
2: T'as des gens des OST de jeux vidéo qui t'ont inspiré en particulier ou pas?
1: Il y a tout ce qu'il y a dans les Zelda, même si j'ai pas forcément joué au jeu, mais j'ai écouté beaucoup les BO. Sinon, il y en a une qui vraiment m'a vraiment wow, je sais pas comment dire, m'a wowé. C'est la BO de Returnal sur PS5, qui est sortie il y a, je sais pas, 5 ans, un truc comme ça. C'est fait par un mec qui s'appelle Bobby Krylek, qui en fait produisait pas mal sous le nom de Axan Cloak avant, donc c'était vraiment un musicien plus noise, indus, électronique, et en fait il s'est mis à faire aussi des BO de films et de jeux vidéo. C'est notamment lui qui fait pas mal des BO des films de Harry Star, là. Et voilà, BO de Returnal, incroyable.
2: Est-ce que tu peux nous expliquer ton processus créatif, comment tu commences?
1: Comment je commence? En fait, je suis toujours un peu en train de créer de nouvelles matières. Il y a beaucoup de fois où je me pose et je fais des sessions, c'est juste de création de matière. Bah, j'ai installé un nouveau plugin ou on m'a prêté un synthé. Je vais me poser, je fais ok, bah, qu'est-ce que je peux sortir du truc? Ça, j'enregistre. Après, je mets dans ma bibliothèque. Donc, j'ai une bibliothèque de sons que je tiens à jour avec des différentes catégories, ambiance, rythmique, je sais pas, FX. Ça, je les nomme, je les exporte en WAV, et après, en fait, quand je me pose pour composer, je pars jamais de rien du tout. En fait, je pars toujours d'un petit truc, un petit gribouillis. J'ai plein de petits brouillons, de petits plein de bouts de matière que je vais après jeter dans le logiciel et je vais déjà voir ce que ça me propose. Je le mélange avec un autre, peut-être issu d'une autre session, je sais pas, 3 ans avant, tu vois, j'avais enregistré un synthé, et c'est ce mélange-là. C'est un peu toujours un dialogue dans ma bibliothèque perso, quoi, on va dire.
2: C'est à tous les sons de la bibliothèque que tu fais toi, quoi. T'as toujours ça sous la main.
1: Ouais, ouais. Ouais, je suis un peu dans... Enfin, j'ai une grande partie que je fais avec tout ça. J'avoue, là, en ce moment, j'essaie un peu de me lâcher un peu du lest à pas trop être dans cette démarche de tout vouloir faire à la main, parce que parfois, c'est super long Et en fait, on se casse les dents et on se décourage, mais ouais, quand même, ça reste une grosse partie de mon processus, c'est de créer du matériau, puis après, le jeter, voir ce qui va ensemble et affiner, quoi.
2: Ouais, et après, tu vois ce que ça donne, quoi. Enfin, tu,
1: ouais. Ouais.
2: Tu utilises quel matériel pour produire ?
1: Moi, je suis très... je suis globalement sur Ableton, quoi. Enfin, c'est un peu... Ouais, ils ont un peu le monopole depuis quelques années, là. Mais sinon j'ai un petit synthé modulaire quand même, j'ai quelques micros pour enregistrer des sons et sinon c'est une grosse une grosse partie de mon taf se fait dans l'ordinateur quand même, dans Ableton, Reaper beaucoup pour enregistrer et éditer de l'audio aussi, ouais.
0: Et tu mets à peu près combien de temps pour sortir un son? Genre de l'enregistrement jusqu'à ce que tu sortes un son, ça peut mettre jusqu'à combien de temps?
1: Alors moi j'ai un peu un process particulier dans la mesure où la plupart des morceaux que je sors ont toujours un ou deux, voire trois, quatre années d'ancienneté. Parce qu'il y a un peu ce truc de genre je le fais, j'ai l'impression que c'est pas ouf sur le moment et j'ai besoin des fois d'un peu de distance pour après, même si c'est assez dur pour moi de produire sous commande sur un style en particulier, donc ça va être plutôt être genre sur un an ou deux je vais produire pas mal et à l'issue de ce truc là je vais voir, ah tiens celui-là c'est un morceau ambiante, celui-là c'est aussi un morceau ambiante, ah tiens est-ce qu'ils pourraient aller ensemble, c'est un peu comme ça que je travaille, donc ça peut prendre de un mois à six ans, quoi, suivant le morceau.
0: Oh wow.
2: Merci à toi.
1: Merci à vous.
2: Merci à toi et merci à Sarah à la technique.
0: Et on va terminer notre émission sur ce dernier set.

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